Benjamin Biolay sur RTL2. Il a partagé avec nous ses vinyles préférés dans son émission Long Play, notamment Off the Wall de Michael Jackson, émission à retrouver en podcast quand vous le souhaitez sur l'appli RTL2.

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Lewis Capaldi sur RTL 2. 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

0: C'est un classique des années 90, White Town sur RTL 2. Bonjour à vous et bienvenue sur RTL 2, c'est l'expresso du week-end, il est 6h. Suivre James Arthur juste après les infos, présenté aujourd'hui par Simon Barbin. Bonjour Simon.
1: Et bonjour Yann, bonjour à tous. Du monde attendu sur les routes en ce jeudi de l'Ascension. La journée est classée rouge dans le sens des départs pour le quart nord-ouest. Orange partout ailleurs, le trafic s'annonce très dense. Depuis la région parisienne, il vous est conseillé de partir après 17h, mais aussi d'éviter l'autoroute A4 entre Paris et Reims de 10h à 14h. Ce sera compliqué aussi sur l'A63 entre Bordeaux et Bayonne ou encore sur l'A7 entre Lyon et Orange jusqu'à 18h. Dans le reste de l'actualité, 22 Français sont hospitalisés pour au moins 14 jours. Ils sont tous cas contact en lien avec l'antivirus, dont un foyer d'infection s'était déclaré sur le MV Ondius, ce navire de croisière où 3 personnes sont décédées. Les patients français n'ont pas de symptômes. Parmi eux, 4 enfants dont le test a été révélé négatif. Hier, le ministère de la Santé s'est voulu rassurant quant à une possible épidémie. La situation reste sous contrôle. Eux n'ont pas été touchés par l'antivirus, mais par un épisode de gastro-entérite. Les 1700 passagers d'un paquebot de croisière arrivé à Bordeaux hier peuvent désormais sortir de leur cabine. Les autorités ont annoncé la levée partielle de leur confinement. Les passagers sont en majorité britanniques. Parmi les malades, il n'y a aucun cas grave. Si un homme de 92 ans est décédé à bord d'un arrêt cardiaque, la cause de son décès n'a aucun lien avec la situation à bord. Une nouvelle affaire de pédocriminalité dans le Nord. Un homme de 37 ans est suspecté d'avoir violé ou agressé sexuellement une vingtaine d'enfants. Des faits qui se seraient déroulés entre mars 2023 et décembre dernier, selon le parquet de Lille. Des victimes qui seraient âgées de 2 à 5 ans. L'homme était babysitter et avait déjà été condamné en 2020 pour agression sexuelle sur mineur. En récidive, il risque la prison à perpétuité. Enfin du football, le Paris Saint-Germain est officiellement champion de France après sa victoire hier sur la pelouse du RC Lens 2-0. Et puis qui seront les 26 joueurs retenus pour la Coupe du Monde du côté des Bleus. Didier Deschamps dévoilera sa liste ce soir aux 20h de TF1. La météo de ce jeudi de l'Ascension, elle s'annonce pluvieuse. Comptez ce matin 6 degrés à Charleville-Mézières, 7 à Dijon, 8 à Limoges, 10 à Lyon et 13 degrés à Perpignan. Côté ciel, je le disais, la journée devrait être maussade sur une bonne partie du pays. Seul le sud-est devrait être épargné. Les averses ce matin toucheront surtout les régions entre la Bretagne et les Hauts-de-France. Même chose pour le sud-ouest. Un vent de nord-ouest est attendu sur le littoral atlantique et les côtes de la Manche. Cet après-midi, les 3/4 de la France seront menacés par la pluie, quelques éclaircies cependant près de la Méditerranée. Côté température cet après-midi, entre 16 et 25 degrés, 10 à Aurillac, 14 à La Rochelle, 15 à Lyon et 25 à Nice.
0: Merci beaucoup. Retour des infos tout à l'heure à 6h30 sur RTL 2. Pour le moment, on débute ce long week-end en musique. Voilà James Arthur sur RTL 2.

0: Impossible, c'était James Arthur sur RTL2.
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0: Ouais, je dirais même l'expresso du week-end prolongé. La semaine est déjà finie. Bonjour à vous et merci de commencer cette journée avec RTL2. Jeudi de l'Ascension oblige, pas de double expresso ce matin. Greg et Justine seront de retour, oui, mais pas avant lundi prochain. Donc on va passer un petit moment ensemble. Et ce matin, je vous propose de regarder les anniversaires du jour. Dan Werbach, guitariste et chanteur américain du groupe The Black Keys, fête aujourd'hui ses 47 ans. Je vous ai choisi Lonely Boy pour accompagner cet anniversaire, titre sorti en 2011. Le duo vient tout juste de sortir un nouvel album. Et vous les verrez peut-être en live puisqu'ils seront à l'affiche du festival Rock en Seine aux portes de Paris fin août. Bon anniversaire aussi aujourd'hui à George Lucas, à Mark Zuckerberg et enfin une pensée ce matin pour Sinéad O'Connor. La chanteuse aurait fêté ses 53 ans. Elle a connu un succès quasi planétaire en 90 avec un titre de Prince sorti 5 ans plus tôt, Nothing Compares to You. Morceau écrit en quelques minutes qui était un peu passé inaperçu. Sinéad O'Connor s'est éteinte en 2023. Un film retraçant sa carrière est en cours de production. Pour le moment, sa date de sortie n'a pas encore été annoncée. Retour en 2026 pour ce début de journée. Voilà le tout dernier titre d'Evanescence. Who Will You Follow sur RTL2.

0: Leur retour en live approche. Rendez-vous au mois de septembre pour une date à l'Accor Arena Paris. Evanescence en nouveauté sur RTL2. Who will you follow? Il est 6h11. La suite de notre début de journée, c'est avec l'horoscope. On va savoir dans quelques minutes si vous êtes notre médaille d'or du jour. Et puis tiens, profitons de ce début de week-end prolongé pour écouter plus de son pop-rock que d'habitude. The Weeknd est en préparation. Et puis parmi nos classiques, je vois Simple Minds sur RTL2.
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The Weeknd s'écoute ce matin sur RTL2 à 6h23. C'est le moment de parler de l'horoscope de ce jeudi 14 mai. Et on commence comme d'habitude avec les médailles de bronze. Vierge, il y a des jours où il ne faut pas trop vous en demander, les vierges. Par exemple, au hasard aujourd'hui. Capricorne, la chance semble vous abandonner. Les capricornes, courage à vous. Poisson, il y a de l'excès dans l'air, vous n'arrivez pas à garder le contrôle. Médaille d'argent en ce jeudi pour les béliers. Vous avez envie de rire, de sortir, de vous amuser. Ne vous en privez surtout pas. Faites tout ce dont vous avez envie. Taureau, laissez-vous surprendre pour une fois. Une belle surprise vous attend. Gémeaux, votre patience porte enfin ses fruits. Vous avez su parier sur le bon cheval. Cancer, c'est une journée qui démarre bien. Les cancers, aucun nuage dans votre ciel. Balance, quelle détermination. Les balances, votre ambition est sans limite. Scorpion, vous aimez les rencontres et les surprises. Croyez-moi, vous allez être servi. Sagittaire, personne ne peut vous contredire. Les Sagittaires, vous avez toujours raison et vous le prouvez. Verseau, vous osez enfin sortir de votre carapace et agir de manière collective. Et enfin, la médaille d'or pour les lions. Votre sourire vous offre la médaille d'or, les lions. Et oui, pour définir votre journée, il suffit d'employer le mot bonheur. 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Ça se passe sur Facebook et sur Instagram. On enchaîne maintenant sur RTL2. Voilà Chien Louane sur RTL2.

0: Eric l'a reçu la semaine dernière dans le drive RTL de Louane dans l'Express du week-end. C'était Chien. La chanteuse a notamment parlé de ses nouveaux titres, mais également de son prochain album. Alors, si vous voulez tout savoir, je vous invite à aller sur rtl2.fr pour réécouter l'intégralité de cette interview. Bon, on se rapproche de 6h30, ce qui veut dire qu'on va faire le point sur les infos de ce 14 mai. Côté musique, je vous ai choisi Miles Smith et Tasmin Archer sur RTL 2.
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8: C'est RTL 2 à suivre. Maroon 5 et Tasmin Archer pour le moment. 6h30. Voilà les infos avec Simon Barbin. Bonjour Simon.
9: Bonjour Yann, bonjour à tous. Il connaîtra la décision de la cour d'appel le 30 novembre. Nicolas Sarkozy risque 7 ans de prison dans le cadre du procès libyen où la justice le soupçonne d'avoir bénéficié d'un système de financement étranger pour sa campagne de 2007. L'ancien chef d'État avait déjà été condamné en première instance. Parmi les autres accusés, ses collaborateurs Claude Guéant et Brice Hortefeux risquent eux aussi une peine de prison allant de 4 à 6 années. Un bébé de 21 mois avec plus de 2 grammes d'alcool dans le sang, le parquet de Senlis dans l'Oise a ouvert une enquête contre X. Après une journée passée dans une microcrèche, l'enfant avait été hospitalisé. Les parents ont déposé plainte. L'établissement fait l'objet d'une fermeture temporaire depuis le 20 mars. Pour l'instant, les investigations n'ont pas permis de découvrir l'origine des faits. La mesure de confinement est levée. Les passagers d'un navire de croisière amarré à Bordeaux peuvent désormais sortir. Le bateau était touché par un épisode de gastro-entérite ces derniers jours. Près de 1700 passagers étaient menacés par cette maladie virale. Il n'y a aucun cas grave, même si un homme de 92 ans est décédé d'un arrêt cardiaque durant l'escale. Selon les médecins, sa mort n'a pas de lien avec la maladie à bord. Donald Trump en visite en Chine. Le président américain est arrivé hier, accueilli par son homologue chinois. Xi Jinping l'invite ce matin à devenir partenaire et non rivaux, alors que Washington et Pékin ont multiplié les désaccords sur les droits de douane et la situation internationale. Objectif donc, améliorer l'entente entre les deux pays, mais le président chinois alerte la Maison-Blanche sur le risque de conflit sur la question de Taïwan, un territoire allié aux États-Unis mais revendiqué par la Chine. Et puis, qui seront les 26 joueurs français retenus pour la Coupe du Monde cet été? Ce soir, aux 20h de TF1, le sélectionneur Didier Deschamps dévoilera sa liste, la dernière avant de quitter son poste à la tête des Bleus. Et parmi les joueurs retenus, certains sont parisiens, sacrés champions de France. Hier soir, le PSG s'est imposé sur la pelouse de son dauphin, le RC Lens. Victoire 2-0. La météo de ce jeudi de l'Ascension, elle s'annonce pluvieuse. Comptez ce matin 6 degrés à Sedan, 7 à Auxerre, 8 à Nantes, 10 à Montélimar et 13 degrés à Cannes. Côté ciel, une journée qui sera donc maussade sur une bonne partie du pays. Seul le sud-est devrait être épargné. Les averses ce matin toucheront surtout les régions entre la Bretagne et les Hauts-de-France. Même chose pour le sud-ouest. Un vent de nord-ouest est attendu sur le littoral atlantique et les côtes de la Manche. Cet après-midi, les trois quarts de la France sont menacés par la pluie. Quelques éclaircies cependant de la Méditerranée. Côté température, comptez entre 9 et 23 degrés dans la journée. 10 à Aurillac, 12 à Orléans, 14 à Bordeaux et jusqu'à 23 degrés à Nice.
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0: Leur nouveau single a été dévoilé la semaine dernière, Maroon 5 sur RTL 2 en 2004, This Love. Pour revenir à leur nouveau titre, certains fans imaginent déjà l'arrivée prochaine d'un album, même si pour le moment rien n'a été annoncé ni même confirmé. Bon, notre début de week-end continue, on va parler cadeaux avant 7h. Et pour accompagner votre réveil, on va donner du rythme avec One Republic, Give Me Something. Ce sera suivi de Kate Bush et de Pink sur RTL 2.
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0: Pink sur RTL 2, 6h57.
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0: Allez, parlons des cadeaux du jour. 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

0: marche au Z, c'était la BO d'une série. Pour info, cette version. Si vous avez une idée, vous nous appelez maintenant au 32-28. On va jouer dans moins d'une heure sur RTL 2. En attendant, on marque une pause, on passe aux infos et ensuite Damien de David sur RTL 2.
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0: Très bon début de journée avec RTL 2. Il est 7h à suivre Damiano David. L'heure des infos avec Simon Barbin. Bonjour Simon.
9: Bonjour Yann, bonjour à tous. Du monde attendu sur les routes en ce jeudi de l'Ascension. La journée est classée rouge dans le sens des départs pour le quart nord-ouest. Orange partout ailleurs. Le trafic s'annonce très dense depuis la région parisienne. Il vous est conseillé de partir après 17h, mais aussi d'éviter l'autoroute A4 entre Paris et Reims de 10h à 14h. Ce sera compliqué aussi sur l'A63 entre Bordeaux et Bayonne ou encore sur l'A7 entre Lyon et Orange jusqu'à 18h. Dans le reste de l'actualité, 22 Français sont hospitalisés pour au moins 14 jours. Ils sont tous cas contact en lien avec l'antivirus dont un foyer d'infection s'était déclaré sur le MV Ondus. Ce navire de croisière où 3 personnes sont décédées, les patients français n'ont pas de symptômes. Parmi eux, 4 enfants dont le test a été révélé négatif. Hier, le ministère de la Santé s'est voulu rassurant quant à une possible épidémie. La situation reste sous contrôle. Eux n'ont pas été touchés par l'antivirus mais par un épisode de gastro-entérite. Les 1700 passagers d'un paquebot de croisière arrivé à Bordeaux hier peuvent désormais sortir de leur cabine. Les autorités ont annoncé la levée partielle de leur confinement. Les passagers sont en majorité britanniques. Parmi les malades, il n'y a aucun cas grave. Si un homme de 92 ans est décédé à bord d'un arrêt cardiaque, la cause de son décès n'a aucun lien avec la situation à bord. Une nouvelle affaire de pédocriminalité dans le Nord. Un homme de 37 ans est suspecté d'avoir violé ou agressé sexuellement une vingtaine d'enfants. Des faits qui se seraient déroulés entre mars 2023 et décembre dernier, selon le parquet de Lille. Des victimes qui seraient âgées de 2 à 5 ans. L'homme était babysitter et avait déjà été condamné en 2020 pour agression sexuelle sur mineurs. En récidive, il risque la prison à perpétuité. Enfin du football, le Paris Saint-Germain est officiellement champion de France après sa victoire hier sur la pelouse du RC Lens 2-0. C'est le 14e titre du PSG dans son histoire. Autre match hier, Strasbourg s'est imposé face à Brest 2-1. Des matchs comptants pour la 29e journée de Ligue 1. La météo de ce jeudi de l'Ascension, elle s'annonce pluvieuse. Comptez ce matin 6 degrés à Charleville-Mézières, 7 à Dijon, 8 à Limoges, 10 à Lyon et 13 à Perpignan. Côté ciel, une journée qui sera donc maussade sur une bonne partie du pays. Seul le sud-est devrait être épargné. Les averses ce matin toucheront surtout les régions entre la Bretagne et les Hauts-de-France. Même chose pour le sud-ouest. Un vent de nord-ouest est attendu sur le littoral atlantique et les côtes de la Manche. Cet après-midi, les trois quarts de la France seront menacés par la pluie. Quelques éclaircies se pendant près de la Méditerranée. Côté température, comptez entre 9 et 23 degrés dans la journée. 10 à Saint-Flour, 12 à Paris, 14 à La Rochelle, 15 à Lyon et jusqu'à 23 degrés pour Nice.
0: Merci beaucoup. Retour des infos tout à l'heure à 7h30 sur RTL 2. Avant ça, il y a plein de rendez-vous. Il y aura l'horoscope, évidemment, le son pop rock, lui, continue maintenant avec The First Time, Damiano David dans l'Expresso du week-end sur RTL 2.

0: On l'a aperçu avec les membres de Maneskin de quoi relancer les spéculations sur un nouvel album d'Amiano David sur RTL 2.
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0: Eh ben ouais, c'est déjà le week-end et on en profite, 7h07. C'est le moment de regarder notre numéro 1 du jour. En 2019, Pink est l'artiste qui vend le plus d'albums aux États-Unis. Ce jour-là, avec Her To Be Human, elle cartonne un peu partout dans le monde. Disque porté par le single Walk Me Home et qu'on écoute toujours 7 ans plus tard sur RTL 2. Toujours un 14 mai, on revient en 2002. Moby sort son 6e album studio, 18. Un disque bien rempli, hein, puisqu'il contient 18 morceaux, ce qui est très rare, et même à cette époque. Et parmi les titres qui le composent, il y en a un en particulier qui est resté. Oui, celui qu'on entend derrière moi, In This World, avec la voix de Jennifer Price. Et pour finir cette rétrospective, en 2007, Linkin Park sort son 3e album studio, Minutes to Midnight. On y retrouve les singles While I've Done, Bleed It Out et puis Shadow of the Day. Le succès sera total auprès du public puisqu'en une semaine, Linkin Park en vendra un peu plus de 3 millions de copies. Pas mal. On aura l'occasion de croiser Linkin Park tout à l'heure. En attendant, notre journée commence plutôt bien avec les frères Gallagher. Voilà Oasis, Whatever dans l'Expresso du week-end sur RT.

0: Vous allez pouvoir vivre leur retrouvaille comme si vous y étiez. Oasis sur RTL 2 avec Whatever. Ouais, leurs retrouvailles ont été filmées et un documentaire va sortir à la rentrée. Il sera visible au cinéma mais également en streaming. Rendez-vous le 11 septembre prochain. La suite de ce début de week-end, c'est avec les cadeaux. On va en parler très vite. En attendant, on va s'intéresser à l'horoscope de ce jeudi après Katy Perry, Hot and Cold en 2008 et Calogero sur RTL 2.
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Je joue de la musique Calogero dans l'Expresso du week-end sur RTL 2, 7h24. On enchaîne avec l'horoscope de ce jeudi 14 mai et on commence avec les médailles de bronze, les vierges. Il y a des jours où faut pas trop vous en demander, hein, les vierges. Par exemple, aujourd'hui. Capricorne, la chance semble vous abandonner. Aujourd'hui, les Capricornes, courage à vous. Poisson, il y a de l'excès dans l'air, vous n'arrivez pas à garder le contrôle. Médaille d'argent pour les béliers, vous avez envie de rire, de sortir, de vous amuser. Ne vous en privez surtout pas, faites tout ce dont vous avez envie. Taureau, laissez-vous surprendre, pour une fois, une belle surprise vous attend. Gémeaux, votre patience porte enfin ses fruits, vous avez su parier sur le bon cheval. Cancer, c'est une journée qui débarre bien les cancers, aucun nuage dans votre ciel. Balance, quelle détermination les balances, votre ambition est sans limite. Scorpion, vous aimez les rencontres et les surprises, vous allez être servi. Sagittaire, personne ne peut vous contredire, les Sagittaires, vous avez toujours raison et vous le prouvez. Verseau, vous osez enfin sortir de votre carapace et agir de manière collective. Et enfin, la médaille d'or de ce jeudi pour les lions. Votre sourire vous offre la médaille d'or, les lions. Et oui, pour définir votre journée, il suffit d'employer le mot bonheur. 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Avant de continuer avec les cadeaux par exemple, on va jouer avant 8h, voilà du son pop rock, Alex Warren sur RTL2.

0: Comme pas mal d'artistes, il a commencé sa carrière en tant que créateur de contenu avant de sortir ses propres titres. Alex Warren dans l'Expresso du Week-end sur RTL 2. 7h28, je vous rappelle qu'on va jouer dans les prochaines minutes à gagner vos vacances avec Bellambra. Alors avant d'écouter un nouvel extrait de notre reprise improbable, on va croiser Eurythmics. Et puis là, on a un rendez-vous avec les infos. C'est dans moins de 3 minutes sur RTL 2.
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6: Très bon réveil avec RTL 2, 7h30 à suivre Dido et Eurythmics. Ça arrive juste après les infos de ce jeudi avec Simon Barbin. Bonjour Simon.
7: Bonjour Yann, bonjour à tous. Il était déjà connu de la justice pour des agressions sexuelles. Un homme a été mis en examen dans le Nord pour de nouveaux faits de violence et de viol sur des jeunes enfants. Au total, une vingtaine de victimes ont été recensées, âgées de 2 à 5 ans. Le babysitter risque la prison à perpétuité. Après 2 heures de discussion ce matin à Pékin, Donald Trump et Xi Jinping souhaitent un rapprochement de leur pays alors que la Chine et les États-Unis sont des rivaux en matière de commerce. Le président chinois affirme que les entreprises américaines seront accueillies à bras ouverts. Un point de crispation néanmoins, la question taïwanaise, territoire allié à Washington mais revendiqué par Pékin. Les Américains ont réaffirmé leur soutien clair et ferme selon Taïwan. Des divergences aussi sur la situation au Moyen-Orient. Malgré l'accord de trêve en Iran, celle actée par le Liban et Israël devient intenable. L'armée israélienne a intensifié ses frappes faisant au moins 22 morts. Les deux pays doivent entamer aujourd'hui à Washington une nouvelle session de pourparlers sous l'égide des États-Unis, et cela malgré l'opposition du Hezbollah libanais. À moins d'un mois de la Coupe du Monde, dans quelles conditions les joueurs disputeront la compétition? Selon une étude, 25% des rencontres sont susceptibles de se dérouler dans des conditions éprouvantes, entre trop forte chaleur et haut taux d'humidité. Un mondial qui sera co-organisé par les États-Unis, le Mexique et le Canada. La liste des Bleus sera annoncée ce soir à 20h par Didier Deschamps. Le football justement, avec un 14e titre de champion de France pour le Paris Saint-Germain, tombeur hier soir de Lens au stade Bollaert, victoire 2-0. Match comptant pour la 29e journée de Ligue 1. En parallèle, Strasbourg s'est imposé à Brest 2-1. Et puis vous serez nombreux sur les routes aujourd'hui. La journée est classée rouge dans le sens des départs pour le quart nord-ouest, orange partout ailleurs. Conséquence du pont de l'Ascension, le trafic s'annonce très dense depuis la région parisienne. Il vous est conseillé de partir après 17h et aussi d'éviter l'A63 entre Bordeaux et Bayonne jusqu'à 18h. La météo de ce jeudi de l'Ascension, elle s'annonce pluvieuse. Comptez ce matin 6 degrés à Charleville-Mézières, 7 à Dijon, 8 à Limoges, 10 à Lyon et 13 degrés à Perpignan. Côté ciel, une journée qui sera donc maussade sur une bonne partie du pays. Seul le sud-est devrait être épargné. Les averses ce matin toucheront surtout les régions du nord, entre la Bretagne et les Hauts-de-France. Même chose pour le sud-ouest. Un vent de nord-ouest est attendu sur le littoral atlantique et les côtes de la Manche. Cet après-midi, les trois quarts de la France seront menacés par la pluie, mais quelques éclaircies cependant près de la Méditerranée. Côté température, comptez entre 9 et 23 degrés dans la journée. 10 à Saint-Flour, 12 à Paris, 14 à La Rochelle, 15 à Strasbourg et jusqu'à 23 degrés pour Nice.
6: Merci beaucoup. Les infos reviennent à 8h sur RTL 2. Avant ça, on va vous offrir vos prochaines vacances avec Bellambra. Et puis retour du son pop rock. Dido en préparation. Et puis Eurythmics. Voilà Sweet Dreams sur RTL 2.

Flag Dido dans l'Expresso du week-end sur RTL 2, 7h40. 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Écoutez bien, c'est pas si dur.

0: 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On va jouer ensemble après The Fame, Summer in the Curse sur RTL 2, 3228. Bonne chance.
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0: Ah oui, ça, on aime. C'était Summer is a Curse sur RTL2 The Fame, 7h49.
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0: C'est le moment de jouer à notre reprise improbable. Ce matin, je vous rappelle qu'il y a des vacances à gagner avec Bellambra. On va jouer tout de suite avec Donna. Bonjour Donna.
2: Et salut Yann.
0: Comment ça va ce matin Donna?
2: Ça va super bien.
0: Bon, cool.
2: Je suis super contente de passer à l'antenne.
0: Petite question, vous faites quoi? C'est le pont ou pas en ce moment?
2: Alors, pas du tout. Moi, je suis au travail ce matin.
0: Vous êtes au travail?
2: C'est pour ça que j'ai eu l'occasion d'appeler. J'étais dans les starting blocks.
0: D'accord, vous êtes infirmière libérale, ce qui explique que entre deux patients, vous avez un petit peu de temps pour nous appeler.
2: Exactement, exactement.
0: Ok, alors, on va faire un truc pour vous offrir vos prochaines vacances, c'est qu'on va écouter un ultime extrait de notre reprise improbable. Normalement, l'extrait est plus facile et ensuite, ouais, vous me donnerez votre proposition. On fait comme ça?
2: Ça marche.
0: Écoutez bien.

0: Alors normalement là ça doit être un petit peu plus facile parce que là on a le refrain hein, tout simplement.
1: Ouais, c'est donné.
0: Donna, alors, quelle est votre proposition? Allez, on y
1: croit. Je reconnais une belle reprise country d'un groupe mythique que j'adore, c'est Nirvana.
0: Et oui, c'est la bonne réponse. Bravo Donna.
1: C'est génial. Je suis si contente, c'est génial.
0: Ah bah écoutez, nous aussi on est super contents de vous offrir vos vacances avec Belle en bras.
1: C'est un truc de fou. C'est un cadeau incroyable.
0: 2000 euros. En gros, oui. Vous choisissez. Il y a 45 clubs de vacances dans les plus beaux endroits de France. À vous de choisir votre destination. Et en plus, c'est un séjour tout compris premium. Évidemment, vous connaissez Belle en bras.
1: Oh là là, mais c'est un truc de fou. Je suis sur un nuage. Voilà, va falloir que j'arrive à prendre des vacances.
0: mais en général, quand le séjour est offert, ça pose beaucoup moins de problèmes.
1: Voilà. On va trouver. Et
0: vous savez quoi, Donna, le plus compliqué, ça va être de choisir la destination.
1: Oui, je crois aussi.
0: Ouais, le choix est tellement important que voilà.
1: De mon conjoint et de mes enfants, c'est génial.
0: Voilà, vous allez tous vous réunir incroyable. Et normalement vous devriez trouver. Bon, c'est Donna, je vais vous laisser retourner au travail.
1: Oui, là ça y est, on rigole plus.
0: Et puis vous allez réveiller tout le monde à la maison en disant j'ai gagné les vacances.
1: C'est ça. Il me tarde tellement déjà de rentrer pour annoncer la bonne nouvelle. C'est énorme. Et je vous remercie infiniment pour tout, pour la musique, la bonne humeur, tout ça. C'est
0: avec
1: très important.
0: Grand plaisir. À très bientôt, Donna. Et nous, on écoute Nirvana sur RTL2.

0: Cette vie, Clara Luciani sur RTL2 en ce début de journée, 7h58. On vient de jouer à la reprise improbable. Je vous rappelle que tous les jours, on vous offre 2000 euros pour vos prochaines vacances avec Bellembras. Rendez-vous donc demain. En attendant, on a rendez-vous avec les infos et puis Taylor Swift arrive sur RTL2.
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0: On commence un week-end prolongé ensemble. C'est l'expresso du week-end. Merci d'être là. Il est 8h. Avant d'écouter Taylor Swift, c'est l'heure de nous informer avec Simon Barbin. Bonjour Simon.
9: Bonjour Yann, bonjour à tous. Il connaîtra la décision de la cour d'appel le 30 novembre. Nicolas Sarkozy risque 7 ans de prison dans le cadre du procès libyen où la justice le soupçonne d'avoir bénéficié d'un système de financement étranger pour sa campagne de 2007. L'ancien chef d'État avait déjà été condamné en première instance. Parmi les autres accusés, ses collaborateurs Claude Guéant et Brice Hortefeux risquent eux aussi une peine de prison allant de 4 à 6 ans. Un bébé de 21 mois avec plus de 2 grammes d'alcool dans le sang, le parquet de Senlis dans l'Oise a ouvert une enquête récemment contre X. Après une journée passée dans une micro-crèche, l'enfant avait été hospitalisé le 17 mars dernier. Les parents ont déposé plainte. Depuis, l'établissement fait l'objet d'une fermeture temporaire. Pour l'instant, les investigations n'ont pas permis de découvrir l'origine des faits. La mesure de confinement est levée. Les passagers d'un navire de croisière amarré à Bordeaux peuvent désormais sortir. Le bateau était touché par un épisode de gastro-entérite ces derniers jours. Près de 1700 passagers étaient menacés par cette maladie virale. Il n'y a aucun cas grave, même si un homme de 92 ans est décédé d'un arrêt cardiaque durant l'escale. Selon les médecins, sa mort n'a pas de lien avec la maladie à bord. De rivaux à partenaires, c'est ce que souhaitent Donald Trump et Xi Jinping. Les deux présidents américains et chinois se sont entretenus à Pékin ce matin. Un rapprochement pour balayer les récentes tensions commerciales entre les deux pays, mais des divergences toujours à l'international. L'île de Taïwan restera indépendante pour la Maison Blanche, alors que la Chine revendique ce territoire. Xi Jinping prévient Donald Trump d'un potentiel conflit sur cette question. Et puis qui seront les 26 joueurs français retenus pour la Coupe du Monde cet été? Ce soir, aux 20h de TF1, le sélectionneur Didier Deschamps dévoilera sa liste, la dernière avant de quitter son poste à la tête des Bleus. Et parmi les joueurs retenus, il y aura sans aucun doute quelques Parisiens, sacrés champions de France hier soir. Le PSG s'est imposé sur la pelouse de son dauphin, le RC Lens, 2-0. Et la météo de ce jeudi de l'Ascension, elle s'annonce pluvieuse. Comptez ce matin 6 degrés à Sedan, 7 à Auxerre, 8 à Nantes, 10 à Montélimar et 13 degrés à Cannes. Côté ciel, une journée qui sera donc maussade sur une bonne partie du pays. Seul le sud-est devrait être épargné. Les averses ce matin toucheront surtout les régions du nord entre la Bretagne et les Hauts-de-France. Même chose pour le sud-ouest. Un vent de nord-ouest est attendu sur les littorales atlantiques et les côtes de la Manche. Cet après-midi, les 3/4 de la France seront menacés par la pluie. Quelques éclaircies cependant près de la Méditerranée. Côté température, comptez entre 9 et 23 degrés dans la journée. 10 à Aurillac, 12 à Orléans, 14 à Bordeaux, 15 à Strasbourg et jusqu'à 23 degrés à Nice.
0: prochaines infos sur RTL2 tout à l'heure à 8h30. En attendant, voilà Taylor Swift sur RTL2.

0: Impala et Taylor Swift sur RTL 2, 8h06.
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0: Ouais, je dirais même l'expresso du week-end prolongé, hein. La semaine est déjà finie. Bonjour à vous et merci de commencer cette journée avec RTL 2. Jeudi de l'Ascension oblige, pas de double expresso ce matin. Greg et Justine seront de retour lundi. On va donc passer un petit moment ensemble. Et je vous propose de regarder tout de suite les anniversaires du jour. Dan Auerbach, guitariste et chanteur américain du groupe The Black Keys, fête aujourd'hui ses 47 ans. Je vous ai choisi Lonely Boy pour accompagner cet anniversaire, titre qui est sorti en 2011. Le duo vient juste de sortir un nouvel album. Et vous les verrez peut-être en live puisqu'ils sont à l'affiche du festival Rock en scène aux portes de Paris fin août. Bon anniversaire aussi aujourd'hui à George Lucas, à Mark Zuckerberg. Et enfin, une pensée pour Sinead O'Connor. La chanteuse aurait fêté ses 53 ans. Elle a connu un succès quasi planétaire en 1990 avec un titre de Prince sorti 5 ans plus tôt, Nothing Compares to You. Morceau écrit en quelques minutes qui était un peu passé inaperçu. Sinead O'Connor s'est éteinte en 2023. Un film retraçant sa carrière est en cours de production. Pour le moment, sa date de sortie n'a pas encore été annoncée. Avant de parler de l'horoscope de ce jeudi, voilà un classique en 1983, New Year's Day, c'est U2 sur RTL 2.

0: Un titre indémodable de U2 sur RTL2. Le groupe a publié une photo hier où on les voit sur le toit d'un bus en train de chanter leur nouveau titre. C'était dans les rues de Mexico à l'occasion du tournage de leur nouveau clip. Et petit détail qui a son importance, Larry Mullen Jr. est de retour à l'image après son opération du dos. Quasiment 8h12, la suite de ce début de journée, c'est avec l'horoscope du jour. On va détailler tout ça dans un peu plus de 10 minutes. Avant, on va croiser les Jonas Brothers avec Only Human sur RTL2.
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Chumba Wamba s'écoute ce matin dans l'Expresso du week-end sur RTL 2. 8h23, parlons de l'horoscope de ce jeudi 14 mai. Et comme d'habitude, on commence avec nos médailles de bronze, les vierges. Il y a des jours où il ne faut pas trop vous en demander, hein, les vierges, comme par exemple aujourd'hui. Capricorne, la chance semble vous abandonner en ce jeudi, courage à vous. Poisson, il y a de l'excès dans l'air, hein, vous n'arrivez pas à garder le contrôle. Médaille d'argent pour les béliers, vous avez envie de rire, de sortir, de vous amuser. Ne vous en privez pas, faites tout ce dont vous avez envie. Taureau, laissez-vous surprendre, pour une fois une belle surprise vous attend. Gémeaux, votre patience porte enfin ses fruits, vous avez su parier sur le bon cheval. Cancer, c'est une journée qui démarre bien, hein. Les cancers, aucun nuage dans votre ciel. Balance, quelle détermination les balances, votre ambition est sans limite. Scorpion, vous aimez les rencontres et les surprises, vous allez clairement être servi. Sagittaire, personne ne peut vous contredire, les Sagittaires, vous avez toujours raison et vous le prouvez. Verseau, vous osez enfin sortir de votre carapace et agir de manière collective. Et enfin, on termine en beauté avec la médaille d'or, les lions. Votre sourire vous offre la médaille d'or, les lions. Et oui, hein, pour vous définir en cette journée, il suffit d'employer le mot bonheur. 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La suite du son pop rock, c'est avec Charlotte Cardin. Voilà, tant pis pour elle sur RTL2.

0: Les plus grands festivals français l'ont invité. Charlotte Cardin sur RTL 2, tant pis pour elle. Charlotte sera à l'affiche de Wheel of Green, du Main Square Festival de Musilac et du Festival de Nîmes dans les prochaines semaines. Bon, si vous venez de nous rejoindre, vous l'avez remarqué, hein, ce matin c'est l'expresso du week-end. On a pris un peu d'avance, mais on vous a préparé un programme sur mesure avec téléphone et Coldplay, ce sera juste après les infos de 8h30 sur RTL 2.
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12: Vous écoutez RTL 2, il est 8h30, à suivre Coldplay, juste après les infos présentées par Simon Barbin. Bonjour Simon.
13: Bonjour Yann, bonjour à tous. Du monde attendu sur les routes en ce jeudi de l'Ascension. La journée est classée rouge dans le sens des départs pour le quart nord-ouest, orange partout ailleurs. Le trafic s'annonce très dense depuis la région parisienne. Il vous est conseillé de partir après 17h, mais aussi d'éviter l'autoroute A4 entre Paris et Reims de 10h à 14h. Ce sera compliqué aussi sur l'A63 entre Bordeaux et Bayonne, ou encore sur l'A7 entre Lyon et Orange jusqu'à 18h. Le trafic qui sera aussi perturbé sur le réseau ferroviaire, conséquence de nouvelles sessions de travaux un peu partout dans l'Hexagone. Il sera même interrompu jusqu'à dimanche sur la ligne Paris-Orléans, et cela dès 13h aujourd'hui. Dans le reste de l'actualité, 22 Français sont hospitalisés pour au moins 14 jours. Ils sont tous cas contact en lien avec l'antivirus dont un foyer d'infection s'était déclaré sur le MV Ondus. Ce navire de croisière où 3 personnes sont décédées, les patients français n'ont pas de symptômes. Parmi eux, 4 enfants dont le test a été révélé négatif. Hier, le ministère de la Santé s'est voulu rassurant quant à une possible épidémie. La situation reste sous contrôle. Une nouvelle affaire de pédocriminalité dans le Nord. Un homme de 37 ans est suspecté d'avoir violé ou agressé sexuellement une vingtaine d'enfants. Des faits qui se seraient déroulés entre mars 2023 et décembre dernier, selon le parquet de Lille. Il vient d'être mis en examen. L'homme était babysitter et avait déjà été condamné en 2020 pour agression sexuelle sur mineur. En récidive, il risque la prison à perpétuité. Enfin du football, le Paris Saint-Germain est officiellement champion de France après sa victoire hier sur la pelouse du RC Lens 2-0. C'est le 14e titre du PSG dans son histoire. Autre match hier, Strasbourg s'est imposé face à Brest 2-1. Et puis on attend avec impatience la liste des Bleus pour le Mondial. Elle sera dévoilée par Didier Deschamps ce soir à 20h. En tout cas, on connaît déjà la liste des artistes qui performeront durant la mi-temps de la finale aux États-Unis. Madonna, Shakira ou encore le groupe de K-pop BTS. La météo de ce jeudi de l'Ascension, elle s'annonce pluvieuse. Comptez ce matin 6 degrés à Charleville-Mézières, 7 à Dijon, 8 à Limoges, 10 à Lyon et 13 degrés à Perpignan. À côté ciel, une journée qui sera donc maussade sur une bonne partie du pays. Seul le sud-est devrait être épargné. Les averses ce matin toucheront surtout les régions entre la Bretagne et les Hauts-de-France. Même chose pour le sud-ouest. Un vent de nord-ouest est attendu sur le littoral atlantique et les côtes de la Manche. Cet après-midi, les trois quarts de la France seront menacés par la pluie. Quelques éclaircies cependant près de la Méditerranée. Côté température, comptez entre 9 et 23 degrés dans la journée, 10 à Saint-Flour, 14 à La Rochelle et jusqu'à 23 pour Nice.
14: On commence un week-end prolongé ensemble sur RTL 2, 8h33. On enchaîne avec du son pop rock. Téléphone à suivre après Coldplay, voilà Clocks dans l'Expresso du week-end sur RTL 2.

0: Ils sont entrés dans la légende depuis 76. Téléphone sur RTL2. Et puis tiens, tant qu'à être dans les artistes incontournables, on va y rester avec Michael Jackson. Vous n'avez pas pu passer à côté, hein. Le roi de la pop est en plein dans l'actu avec son biopic, film qui a permis aux plus jeunes de découvrir ses titres. D'ailleurs, cette semaine, Thriller est premier des ventes d'albums en France. Nous, on va écouter un extrait de son album History dans quelques minutes avec They Don't Care About Us. Au programme aussi Tom Odell et Gaëtan Roussel sur RTL2.
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2: On aime le dernier Muse. Be with you sur RTL2.

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0: C'était Tom Odell sur RTL2. Bon, la journée commence à peine. Vous êtes nombreux à faire le pont, donc profitez-en pour rester chez nous. La playlist de Sylvain Alexis est très sympa. Je vois par exemple Queen, Bruno Mars, c'est le duo entre Kyo et Superbus. Sylvain arrive juste après les infos de 9h. Nous, on se retrouve demain matin dès 6h pour la suite de ce week-end prolongé sur RTL2.
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0: On commence un long week-end ensemble sur RTL2. Ouais, il est déjà 9h. Superbus et Kyo sont à écouter en duo juste après les infos de Simon Barbin. Bonjour Simon.
10: Bonjour Yann, bonjour à tous. Il était déjà connu de la justice pour des agressions sexuelles. Un homme a été mis en examen dans le Nord pour de nouveaux faits de violence et de viol sur des jeunes enfants. Au total, une vingtaine de victimes ont été recensées, âgées de 2 à 5 ans. Le babysitter risque la prison à perpétuité. Après 2 heures de discussion ce matin à Pékin, Donald Trump et Xi Jinping souhaitent un rapprochement de leur pays alors que la Chine et les États-Unis sont des rivaux en matière de commerce. Le président chinois affirme que les entreprises américaines seront accueillies à bras ouverts. Un point de crispation néanmoins, la question taïwanaise, territoire allié à Washington mais revendiqué par Pékin. Les Américains ont réaffirmé leur soutien clair et ferme selon Taïwan. Des divergences aussi sur la situation au Moyen-Orient. Malgré l'accord de trêve en Iran, celle actée par le Liban et Israël devient intenable. L'armée israélienne a intensifié ses frappes, faisant au moins 22 morts. Les deux pays doivent entamer aujourd'hui à Washington une nouvelle session de pourparlers sous l'égide des États-Unis, et cela malgré l'opposition du Hezbollah libanais. À moins d'un mois de la Coupe du Monde, dans quelles conditions les joueurs disputeront la compétition? Selon une étude, 25% des rencontres sont susceptibles de se dérouler dans des conditions éprouvantes entre très forte chaleur et haut taux d'humidité. Un mondial qui sera co-organisé par les États-Unis, le Mexique et le Canada. La liste des Bleus sera annoncée par ailleurs ce soir à 20h par Didier Deschamps. Le football justement, avec un 14e titre de champion de France pour le Paris Saint-Germain, tombeur hier soir de Lens au Stade Bollard. Victoire 2-0, match en rattrapage de la 29e journée de Ligue 1. En parallèle, Strasbourg s'est imposé à Brest 2-1. Et puis vous serez nombreux sur les routes aujourd'hui. La journée est classée rouge dans le sens des départs pour le quart nord-ouest. Orange partout ailleurs, conséquence du pont de l'Ascension. Le trafic s'annonce très dense depuis la région parisienne. Il vous est conseillé de partir après 17h et d'éviter la 63 entre Bordeaux et Bayonne ou encore la 7 entre Lyon et Orange. La météo de ce jeudi de l'Ascension, justement, elle s'annonce pluvieuse. Comptez ce matin 6 degrés à Sedan, 7 à Auxerre, 8 à Nantes, 10 à Montélimar et 13 degrés à Cannes. Côté ciel, une journée qui sera donc très maussade sur une bonne partie du pays. Seul le sud-est devrait être épargné. Les averses ce matin toucheront surtout les régions du nord entre la Bretagne et les Hauts-de-France. Même chose pour le sud-ouest. Un vent de nord-ouest est attendu aussi sur le littoral atlantique et les côtes de la Manche. Et puis cet après-midi, les trois quarts de la France seront menacés par la pluie. Quelques éclairs éclaircies cependant près de la Méditerranée. Côté température, vous compterez entre 9 et 23 degrés dans la journée. 10 à Saint-Flour, 12 à Orléans, 14 à Bordeaux et 23 pour Nice.

0: Escroc, c'est tout frais, c'est le dernier tube de Marine. Sur RTL2.
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0: Un jeudi matin pendant lequel on ne travaille pas, ça fait toujours plaisir. Ce n'est pas banal, mais ça fait toujours plaisir. Et alors, c'est décuplé si d'aventure vous faites le pont. Bienvenue dans ce RTL2 at work, un peu spécial entre repos et travail pour certains, comme Constant dans sa boulangerie en Bretagne. On pense à vous et on active très vite la suite pop rock avec Bruno Mars, Calogero et Queen. Queen qui veut un break free. C'est parfait pour se dire bonjour et se souhaiter une belle journée avec RTL2.
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0: Queen sur RTL2 avec I Want to Break Free, un break rempli de news pop rock sur nos stars. C'est ce que nous propose Margot avec le journal de la musique. Margot, on commence par parler d'un festival qui nous tient très très à cœur ici à RTL2.
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2: Et oui Sylvain, ça y est, la programmation du plateau RTL2 Pop Rock Live au festival ODP a été dévoilée. 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Pour ça, en revanche, je vous envoie plutôt sur nos réseaux RTL2 officiels pour voir les images de U2 qui a tourné un clip sur un bus traversant le centre historique de Mexico, entouré d'une foule de fans, hein, pour le clip donc de cette nouvelle chanson baptisée Streets of Dreams. U2 est particulièrement actif hein, cette année avec la sortie de 2 EP il y a quelques semaines et la préparation d'un nouvel album qui devrait voir le jour très prochainement. En ce qui concerne Gracie Abrams, bah là on a déjà une date hein, pour son nouvel album. La chanteuse américaine dévoilera son 3e projet Daughter from Hell, produit par Aaron Dessner, connu pour son travail avec Taylor Swift, le 17 juillet prochain avec l'arrivée d'un single dès cette semaine.
0: 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Merci Margot et à tout à l'heure. Et nous on poursuit avec Bruno Mars que vous avez reconnu, I Just Might sur RTL2.

0: Le son pas propre de John Newman sur RTL2 qui accompagne Laurent, notre chauffeur VTC, dans ses trajets en région parisienne. Il bosse pendant qu'on a sorti la carte du repos chez Elodie à Valence, comme chez Daniel du côté d'Ajaccio. En Corse, vous êtes là sur le réseau social RTL2. Et de l'autre côté de la radio, à Touarcoupa, on a plus de 30 minutes de son pop rock non-stop au programme. Histoire de bien continuer ce jeudi ensemble. Back to Black. J'ai sorti La Voix 5 étoiles pour la suite. Amy Winehouse est à venir d'ici 10h. J'ai mis aussi de côté Pierre Garnier et Offspring sur RTL2.
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10: Ça, c'est Maisie Peters, My Regards sur RTL.

L'ambiance est pop rock avec RTL 2 le matin. Voilà chez vous, plus de 30 minutes de son pop rock non-stop qui démarre avec Offspring. Amy Winehouse et Pierre Garnier sur RTL 2.

Self-Esteem, signé Offspring sur RTL2, où on la joue pop rock et non-stop. Voilà maintenant Ed Sheeran et Frérot de la Vega. À 10h.

0: sportifs ce matin sur leur trampoline. Zayn et Shahid sur RTL2.
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0: Un titre qui vous touche ou bien encore un son pop-rock bien bien énervé. Qu'est-ce qui vous tente pour notre pause café pop-rock du jeudi à 10h30 sur RTL2. Alors évidemment qu'on va se l'offrir, même si c'est jour férié, notre break de milieu de matinée sera là. Vous avez le choix et le pouvoir de décider. Vous m'envoyez un message via les réseaux sociaux d'RTL2 avec votre proposition de titre et une dédicace. On garde une de vos sélections dans un quart d'heure en direct sur RTL2. Vous m'écrivez tranquillement pendant qu'arrive Robbie Williams, Linkin Park et Madonna, Frozen en mode détente et pop rock avec RTL2.
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28: On écoute le dernier Jean-Louis Aubert.

où on s'offre un break, un moment pour souffler en milieu de matinée avec la pause Café Pop Rock comme tous les jours. Choisi par vos soins, choisi par Jérôme des Herbiers sur le compte Instagram RTL2 aujourd'hui. Elisa Tovatier et Tom Dice pour sa collègue Béatrice dont on prépare le mariage pendant ce jour off. Ça c'est sympa. C'est passé Jérôme et voilà donc Il nous faut sur RTL2.

0: les bonnes ondes de Sins Emilia sur RTL2. Tout le bonheur du monde. C'est quoi pour nous aujourd'hui, tout le bonheur du monde? Bah, c'est un jour férié. Qui, si il est travaillé, paye un petit peu plus. Et sinon, bah, c'est repos. Tout le monde est content ce matin. On a l'esprit léger et boosté par nos sessions de plus de 30 minutes de son pop rock non-stop RTL2. Avant 11h, on va partir loin dans nos pensées. Avec un Prince juste fantastique, celui-ci. Purple Rain arrive d'ici 11h avec également Caroline et Lewis Capaldi sur RTL2. 16h-19h,
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22: On aime le dernier Charlotte Cardin, The Way We Touch sur RTL.

RTL 2, qu'on soit at work ou off ce jeudi. Dans les deux cas, l'option pop rock nous va très très bien. Kaolin, Prince et Lewis Capaldi relancent tout de suite plus de 30 minutes de son pop rock non-stop RTL 2.

Les vrais faux amoureux. Lady Gaga et Bradley Cooper sur RTL 2 avant de découvrir le nouveau titre de Vanessa. Ça parle aussi de sentiments. Vanessa Paradis, les épines du cœur. Sur RTL 2, la radio pop rock.

0: Rémi Zéro dans notre playlist RTL de Atwork du jeudi. Un peu spécial, c'est vrai, parce que tout le monde ne travaille pas, loin s'en faut. C'est journée repos pour Karim à Saint-Brieuc, comme chez Anne-Claire de Toulouse. On bosse quand même, hein, chez Alan à Lille. Il ouvre son restaurant dans un quart d'heure. On vous souhaite beaucoup de clients. Alan, voilà, bonne journée à tous. Évidemment, je continue de m'occuper du son pop rock qui va bien. Et je propose One Republic pour la suite. Ça, c'est vraiment dans les tubes très très forts du moment. On aime bien, on partage avec vous, c'est la base. Give Me Something, One Republic, ils arrivent très très vite. Avec aussi Redbone et Nirvana sur RTL2.
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peu plus de 11h30 avec RTL2 et le nouveau Kyo ultra-violent. On est aussi avec Nirvana ce matin pour le numéro 1 du jour. Et ce premier single de Nevermind qui va faire décoller la notoriété du groupe, c'est considéré comme un hymne de la génération X. Et c'était en tête du classement belge le 14 mai en 1992. Nirvana, Smell Like Teen Spirit, RTL2.

0: In My Place, signé Coldplay sur RTL2, où le son pop rock va continuer de nous réunir pour la suite de ce jeudi. On avance vers les infos de midi avec Maroon 5, mais aussi Spin Doctors et Pink. Profitez bien avec RTL2 et Victor Leclerc qui arrive. Moi, je vous reparle demain, même heure, même humeur. C'était Sylvain Lexi sur RTL2. See you.
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22: Ça, c'est le dernier Sam Sauvage. Je suis pas

0: Maroon 5 sur RTL2. Bonjour. Il est midi, c'est Victor Leclerc. Très content de vous retrouver. Alex Warren pour commencer l'émission après les infos. Informons-nous en ce jeudi midi avec Brice Boitel. Bonjour Brice.
1: Bonjour, bonjour à tous. Des nouvelles rassurantes sur le front de l'antivirus. La totalité des cas contacts présents en France ont tous été testés négatifs, annonce la ministre de la Santé Stéphanie Rist. Ces 26 personnes continueront à être suivies médicalement tout de même et testées 3 fois par semaine, ajoute-t-elle. Donald Trump et Xi Jinping sont d'accord sur le fait que le détroit d'Ormuz doit rester ouvert pour garantir la libre circulation des produits énergétiques. C'est ce qui ressort notamment de la rencontre entre les présidents américains et chinois aujourd'hui à Pékin. Une bonne rencontre de l'avis de la Maison-Blanche qui souligne que les deux parties ont discuté des moyens de renforcer la coopération économique américano-chinoise, ce qui était le principal objectif de Donald Trump à l'occasion de cette visite. Le parquet de Paris requiert un non-lieu général 10 ans après le crash d'un avion d'Égyptaire en Méditerranée et la mort de ses 66 occupants, dont 15 Français. Il estime que l'enquête n'a pas permis de caractériser d'autres fautes que celles des membres d'équipage. L'accident s'était produit après un incendie provoqué par la fuite d'un masque à oxygène dans le cockpit. L'appareil reliant Paris au Caire s'était abîmé en mer au large de la Crète le 19 mai 2016. L'état de catastrophe naturelle reconnu dans plus de 220 communes pour des épisodes de sécheresse et des inondations survenus en 2025 et début 2026. L'arrêté vient de paraître au journal officiel. Parmi les villes retenues figurent notamment Bourges, Vierzon et Le Mans au titre des importantes inondations du mois de février. Cette reconnaissance ouvre la voie à la prise en charge des dégâts par le réassureur public avec les compagnies d'assurance. Encore une journée bien chargée sur les routes de France. Bison futé, ils sont drapeau rouge sur le quart nord-ouest du pays en ce jeudi de l'Ascension. C'est orange partout ailleurs. Difficultés en vue jusqu'en fin d'après-midi en Ile-de-France. Notamment, ça s'annonce compliqué en particulier sur la 13 en direction de la Normandie.
0: Merci beaucoup Brice. Prochain point sur l'actu à 13h.

de Palmas sur RTL2. La route sera encore chargée d'ailleurs aujourd'hui partout en France. C'est même rouge dans l'ouest, Normandie-Bretagne. Bon courage si vous êtes dans les bouchons avec la playlist Pop Rock pour vous accompagner. C'est Victor Leclerc, je vous prépare Calogero après ce nouveau U2 sur RTL2.

0: Il prend son envol, Calogero sur RTL2. Nous aussi, on va planer dans la playlist pop rock jusqu'à 16h. Bienvenue, c'est Victor Leclerc partout en France. En ce jour férié, troisième grand week-end à rallonge. Mais on va pas se plaindre. Oh non, jamais. C'est vrai que la semaine prochaine, par contre, ça va nous faire bizarre une semaine complète. Enfin, on a quand même un lundi de Pentecôte qui nous attend. Dans les bonnes nouvelles, j'ai un classique de Scorpions et Red Alton sur RTL2.
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0: Midnight All, c'est sur RTL2 pour votre jeudi avec ce titre très engagé qu'on pourrait traduire par des lits qui brûlent, nés après leur tournée de 86 en Australie, durant lequel le groupe a parcouru le pays et s'est retrouvé choqué par les conditions de vie précaires de certains. Ils ont écrit ce titre comme une demande de restituer la terre au peuple d'origine. Peter Garrett explique d'ailleurs qu'il est impossible de vivre slash dormir en paix sur des terres volées. Sur nos terres pop rock conquises il y a plus de 30 ans, je vois débarquer Sheryl Crow dans le prochain quart d'heure et Benson Boone sur RTL2.
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0: Merci d'avoir choisi RTL2. Il est 13h. Dans votre playlist pop rock de ce jeudi, Dépêche Mode et Indochine arrivent après vos infos. L'actu en deux minutes, c'est avec Brice Boitel. Bonjour Brice.
1: Bonjour Victor, bonjour tout le monde. La totalité des cas contacts français ont été testés négatifs. C'est la bonne nouvelle du jour sur le front de l'antivirus. La ministre de la Santé, Stéphanie Rist, l'a annoncé tout à l'heure. Les 26 personnes concernées restent quand même placées à l'isolement à l'hôpital, où elles continueront à être testées 3 fois par semaine. Il est permis d'exclure toute contamination antérieure d'autres personnes à ce stade, souligne la ministre. En Ukraine, le bilan s'alourdit à 5 morts après l'attaque massive lancée par Moscou la nuit dernière. Un véhicule d'une mission humanitaire de l'ONU a également été frappé à 2 reprises par des drones russes, dénonce le président ukrainien Volodymyr Zelensky. La tension monte d'un cran dans le Golfe où le gouvernement iranien accuse les Émirats arabes unis de jouer un rôle actif dans la guerre israélo-américaine. Il est désormais évident qu'ils ont participé à ces attaques, souligne Téhéran, qui évoque un rendez-vous qualifié de secret par Israël entre Benjamin Netanyahou et le président des Émirats, ce que dément Abu Dhabi. De ce conflit, il en a bien sûr été question lors de la rencontre au sommet entre Donald Trump et Xi Jinping aujourd'hui à Pékin. Les présidents américains et chinois sont d'accord sur le fait que le détroit d'Ormuz doit rester ouvert. C'est ce qui ressort notamment de ce rendez-vous. Donald Trump parle de discussions extrêmement positives et productives avec son homologue chinois, qu'il invite d'ailleurs à la Maison-Blanche en septembre. C'est un mondial de foot très chaud qui s'annonce cet été, pas seulement au niveau de l'ambiance. Un quart des matchs pourraient se tenir dans des conditions de forte chaleur, plus probables que lors du précédent tournoi en 1994 en Amérique du Nord, alerte un collectif de chercheurs. La photo, changement climatique en un peu plus de 30 ans. Le risque de canicule a doublé dans la région à cette période, soulignent les scientifiques. Et justement, à moins d'un mois du coup d'envoi de la compétition, Didier Deschamps dévoilera ce soir la liste des 26 bleus retenus pour la disputer.
2: Merci Brice, retour du son pop rock maintenant.

C'est Victor Leclerc sur RTL2 et c'est peut-être maintenant que tout va se jouer. Voyage à Londres à gagner pour assister au concert de Lewis Capaldi le 12 juillet prochain. Deux titres à la suite, vous m'appelez 3228. 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

Le nouveau Benjamin Biolay sur RTL2 s'appelle Soleil Profond. Et alors eux, en 10 ans de morning, je peux vous dire qu'ils en ont vu des levées de soleil. Greg, Justine, le double expresso RTL2 fête ça y est sa première décennie. Et en plus de ce concert pop rock gratuit qui aura lieu à Lille, le duo sera également ce dimanche à midi en interview chez Ophélie Meunier dans Off. Crossover maison entre vos animateurs. Avant ça, voici Tina Turner dans la playlist, Imagine Dragons aussi et Julian Peretta sur RTL2.

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0: pas à dire, il met de bonne humeur ce Lemon Tree de Fool's Garden. C'est dans la playlist RTL 2, Victor Leclerc au micro. Je vous suis dans votre jeudi férié, ou pas. Ça bosse, tiens, chez les restaurateurs. Message d'Olivia près de Carcassonne sur mon Instagram, vic.leclerc. Elle m'envoie la playlist pop rock dans la cuisine pour travailler. C'est plutôt agréable quand on aime son métier, pas besoin de jours fériés. Bon courage à ceux qui travaillent aujourd'hui. Mais oui, bon courage à vous et bonne journée avec plus de 30 minutes de son pop rock non-stop. Kyo et Taylor Swift, c'est la suite.
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1: Ça, c'est le dernier Skip the Use. We are good sur RTL2.

depuis toujours sur RTL de ce classique de Genesis à l'instant. Bon jeudi, c'est Victor Leclerc. À 14h, la suite, c'est Robbie Williams et Soul Charlie Winston sur RTL 2.

Robbie Williams sur RTL2 qui sera sur le festival VNB Fest cet été en Mayenne. Et c'est avec la radio Pop Rock, évidemment. Vous avez toutes les infos sur RTL2.fr. La playlist continue avec du rock légendaire ACDC sur RTL2.

0: Bon, pour elle, tout a quand même changé. Elena sur RTL2, tout comme Marine, autre collègue de la Star Academy, qui a été annoncée hier sur l'affiche du RTL2 Pop Rock Live by ODP à Talence, le 14 juin prochain, concert pop rock gratuit. Entrée libre pour voir sur scène aussi Charlie Winston, Oshi, Zawi ou encore même Skip the Use. Une bien belle affiche à découvrir cet après-midi sur nos réseaux sociaux. J'affiche la suite de ma playlist Damiano David, Michael Jackson et REM sur RTL2.
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0: Renan Luce sur RTL2. Et une lettre qu'il aurait pu envoyer au service réclamation de la SNCF. Notre Grégory Hacher a poussé un sacré coup de gueule. Pourquoi y a-t-il toujours des travaux sur les lignes de train pendant les jours fériés? C'est vrai ça? Du coup, impossible pour lui de descendre sur le bassin d'Arcachon. Il va être obligé de rester chez lui à réviser la Corée des 10 ans du double expresso. L'équipe va danser au Zénith de Lille sur Bruno Mars. Adjust Might dans plus de 30 minutes de son pop rock non-stop. C'est avant Queen et Axel Boer.
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8: C'est nouveau, The Odds, Gabriel.

0: Le son de Coldplay à l'instant sur RTL2. Ou plutôt, monsieur le directeur, c'est comme ça qu'on va devoir l'appeler. Chris Martin vient d'être embauché en tant que directeur artistique pour assurer le spectacle à la mi-temps de la finale de la Coupe du Monde de foot. C'est donc lui qui va créer le show. Et pour ça, il a déjà recruté Shakira, le groupe BTS et Madonna. Un directeur artistique aux moyens illimités. Moi, dans ma playlist, j'embauche Indochine, Miles Smith et Lewis Capaldi. Tiens, deux à la suite, voilà ce qu'il faut faire.
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0: C'est la classe pop rock incarnée. Lenny Kravitz sur RTL2 cet après-midi. C'est Victor Leclerc et votre jour férié se poursuit partout en France. Il y a d'ailleurs encore pas mal de monde aujourd'hui sur les routes. Et pour vous accompagner jusqu'à votre point de chute, c'est le Drive RTL2 qui se prépare. Eric Jean-Jean et toute l'équipe arrivent après Teddy Swims, Linkin Park et Matmata sur RTL2.
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12: On aime le dernier Evanescence. Who will you follow sur

0: ce jeune homme ne serait pas Victor.
1: Mais oui, exactement. La star.
2: Bonjour.
3: Ça va, Victor.
2: Ça va et vous, vous allez bien?
0: Quelle joie de passer après toi.
2: Ben, moi aussi, je suis content de vous voir, j'ai du monde.
0: Tout s'est bien passé en ce jeudi de l'Ascension.
2: Très bien, la playlist se finit avec Oubastan, que c'était beau. Voilà, la rampe de lancement est faite.
0: On t'embrasse, Victor. À demain.
2: À demain.
1: Bisous.
0: Merci d'écouter la radio Pop Rock. C'est parti pour 3 heures de drive. On va essayer de relever la tête.
2: Pas le niveau.
0: Le niveau. Attends. Pas du tout le niveau.
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0: Victor, c'est la relève. Victor, Margot, c'est la relève. J'ai pas dit qu'on allait relever le niveau. J'ai dit qu'on allait relever la tête. Parce que
2: c'est vrai
0: que
2: évidemment.
5: C'était un peu.
0: Ah, la guerre, on les embrasse.
5: Bien.
1: Ouais.
0: Voilà. Ça va, Vic?
2: Sinon, je vous laisse. Ça y est, c'est plus à moi. Hein.
0: Brice, ça va?
2: Allez, c'est férié, tout est permis.
0: Et, hein. Bah non, mais en plus, surtout pas Victor, quoi. Comment il va, Mathias?
6: Bah, ça va bien.
0: Comment s'est passée la soirée?
6: Bah, je me suis endormi devant la télé. Ça faisait vraiment 8 ans que ça m'était pas arrivé.
0: C'est quoi le truc que t'as regardé pour t'endormir?
6: Bah, rien, j'ai mis pause et je me suis réveillé à 3h du matin.
0: Oh, merde.
6: C'était très...
0: Elle a fait quoi, Margoulette?
1: Mais je sais plus. J'ai fait quoi déjà hier?
6: C'était avec ton père.
1: Ah oui, mais oui, quelle idée. Bah oui, j'ai fait un resto avec mon père en famille. Voilà, c'était très sympa.
0: Il a fait quoi hier soir?
2: Hier soir, il a bu des coups, je crois. Voilà.
1: Oh, toi aussi, tu sais plus. Oui.
0: Brice?
7: Bah, sans doute aussi, mais je me souviens plus.
2: Ah, bah, tu ça.
0: Ok, j'ai bien compris. Bon, bah écoutez, il est temps de commencer l'émission. Alors, au menu aujourd'hui, il y a les infos, évidemment, de 17 à 18h. Qu'est-ce qui se passe dans l'actualité, Brice?
7: Ah, on parlera de cette nouvelle plutôt rassurante concernant l'antivirus, puisque la totalité des cas contacts français identifiés ont été testés négatifs.
0: Ah, c'est une très bonne nouvelle.
7: Qui ne veut pas dire qu'ils sortent de l'hôpital. Vous restez à l'isolement quelques temps.
0: Bah ouais, tu m'étonnes. Margot, on a aujourd'hui le rock trip.
1: Oui, je vous emmène en Autriche, puisque vous savez, cette semaine, c'est l'Eurovision. Et
0: mais
1: il se déroule cette année à Vienne. Alors voilà, ça va être l'occasion de découvrir autre chose que la musique de l'Eurovision, mais plutôt le rock autrichien.
0: Très bien. Oui, je crois qu'ils aiment bien le rock en plus, les
1: bah
0: Autrichiens.
1: Oui.
0: Et c'est un beau pays à traverser en moto. Je l'ai fait deux fois, c'est vraiment très chouette. Dans l'actualité de la musique.
1: Ah bah on va parler des têtes d'affiche du show, de la finale, de la Coupe du Monde de football. Vous savez, c'est l'événement qui est orchestré par Chris Martin de Coldplay.
0: Très bien. Parfait, moi j'ai quelques classiques à vous raconter. Métronomie tout à l'heure, les Pretenders ou encore AC/DC. Il est temps de lancer la première chanson, mais comme on n'a pas notre stagiaire, parce que les jours fériés on peut pas avoir notre stagiaire, je vais le faire. One Republic, Give Me Something sur RTL2. Ça allait?
6: Ouais, c'était pas mal.

Zayn et Sia sur RTL 2. Dernier trimestre 1975. Albert Studio, Sydney, AC/DC ne le sait pas encore, mais ils viennent d'enregistrer ce qui va devenir un standard. Cette chanson va sortir sur le premier album d'AC/DC, TNT, qui va sortir lui-même uniquement en Australie, en décembre 1975. Ensuite, on le retrouvera en 1976 dans le premier album international d'AC/DC, qui regroupe les meilleurs moments des deux premiers albums australiens. Il s'appellera High Voltage. Alors, l'idée de génie de ce morceau, on va écouter dans quelques petites secondes sur RTL 2, c'est de mélanger la cornemuse, ils sont tous originaires d'Écosse, aux guitares électriques, à la basse et à la batterie. Quant au refrain, il viendrait du gérant d'un bar où le groupe avait l'habitude de jouer à ses débuts. « It's a long bloody way to the top », avait-il l'habitude de dire. C'est un sacré chemin jusqu'au sommet du show business. Alors quand on regarde le chemin parcouru 50 ans plus tard, on peut dire que c'est mission accomplie pour AC/DC. Voici donc cette chanson fondatrice, « It's a long way to the top », AC/DC.

0: sonne frérot. Et frérot, c'est le titre de la chanson aussi, mais avec un T à la fin et un seul R. Oui, parce que frérot, c'est deux R pour Jérémy et un seul R pour frérot, le copain, le frangin. 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
1: On écoute le dernier Jean-Louis Aubert. La chanson.

Vous écoutez RTL 2 et on est là, il est 16h24, nous sommes le jeudi de l'Ascension, on a décidé de faire de la radio pendant les ponts cette année. Peut-être que l'année prochaine on fera autre chose, mais en tout cas cette année on est là, voilà, on sera avec vous. Voici The Weeknd avec Save Your Tears, puis Liquido, ce sera la chanson narcotique, rock et électro, et Margot nous rejoint pour le journal de la musique.

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0: érotique sur RTL2 avec Liquido. Vous êtes avec Margot, car le journal de la musique vient d'arriver. Comment ça va, madame?
1: Toujours bien.
0: On connaît les têtes d'affiche du show de la finale de la Coupe du Monde de football. Tu disais, c'était piloté par...
1: Par Chris Martin.
0: Ça, alors,
1: voilà.
0: Je sais pas.
1: De Coldplay. Alors, le coup d'envoi sera donné, vous le savez, le 11 juin pour cette édition qui va se dérouler dans trois pays, Mexique, États-Unis et Canada. Ouais. Et cette année, pour la première fois, c'est un peu à la manière du Super Bowl. En même temps, ça fait sens, vu que ça se déroule en partie aux États-Unis. Un concert sera donné pendant la mi-temps de la finale, orchestrée donc par Chris Martin, le chanteur de Coldplay, qui a invité notamment Shakira.
0: Elle a l'un des hymnes de la Coupe du Monde.
1: Absolument. Ouais, elle a l'hymne Die Die qui va sortir dans quelques heures en France. Ça, c'était l'hymne qu'elle avait fait pour la Coupe du Monde en Afrique du Sud en 2010.
0: Ouais, Waka Waka.
1: Voilà. Mais aussi Madonna sera là.
0: Ah ouais, carrément.
1: Ouais, ouais. Et le groupe superstar de K-pop, BTS. Donc ça va être assez varié. Bon, je pense que Chris Martin chantera aussi certainement avec Coldplay. Rendez-vous donc le 19 juillet pour la finale de la Coupe du Monde de football qui se déroulera au MetLife Stadium tout près de New York. Et bien sûr à suivre sur M6.
0: Gracie Abraham s'annonce un nouvel album, Margot.
1: Troisième projet pour la chanteuse américaine, baptisé Daughter from Hell, qui a été produit par son collaborateur de longue date, Aaron Dessner, déjà aux manettes pour ses deux précédents disques et connu pour son travail avec Taylor Swift. Voilà, Gracie Abrams a annoncé ce nouvel album pour le 17 juillet prochain, avec l'arrivée d'un single dès cette semaine. On vous fera découvrir dans le Drive RTL 2.
0: Bon, un film-concert pour terminer, c'est avec Gaga.
1: Il a été capté lors de son concert ultra privé donné en janvier dernier au Wiltern Theater de Los Angeles devant seulement 2000 personnes, 2000 chanceux qui ont pu voir dans ce cadre très feutré.
0: On sait si c'est le concert qu'on a vu à Paris ou pas du tout?
1: Alors non, a priori ça va être assez revisité. Il a interprété l'intégralité de son dernier album Mayhem, ainsi qu'un titre inédit, Can't Stop the High. Voilà, les téléphones avaient été scellés pendant toute la durée du show. Le film concert sortira demain sur Apple Music accompagné d'un album live.
0: Ah, génial. Eh ben merci beaucoup Margot, à toutes. Alors aujourd'hui c'est jeudi, c'est pas parce que c'est l'Ascension qu'on n'a pas de rock trip.
1: Je vous emmène en Autriche découvrir notamment ce qu'on y écoute côté rock.

0: Suicide. Avril Lavigne sur RTL 2 tout à l'heure, Chappelle Roanne ou encore Smash Mouth en ce jeudi de l'Ascension. Et puis la première nouveauté de l'après-midi, le nouveau Angus and Julia Stone, et ça vaut le coup, s'appelle Karaoke Bar.
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club du Poney Rose sur RTL de Chapelle Rouen sur la radio Pop Rock, alors qu'arrive la première nouveauté de l'après-midi avec le retour d'Angus et Julia Stone, frères et sœurs originaires d'Australie qui, il y a quelques années, nous offraient cette énorme chanson. Alors en solo, ils ont chacun fait quelques albums, ils en ont fait 5 ensemble et ils nous en annoncent un 6e le 4 septembre prochain qui va s'appeler comme la chanson qu'on va écouter, Karaoke Bar. Alors Karaoke Bar, la chanson, ça retrace une soirée passée entre amis à chanter au Karaoke Bar. Voilà, tout est dit, c'est mignon comme tout, ils seront en concert au Trianon le 30 juin prochain et surtout on les aime vraiment beaucoup, c'est de la Angus and Julia Stone. Voici donc leur nouvelle chanson sur RTL 2, elle s'appelle Karaoke Bar.

0: C'était Karaoke Bar, la nouvelle chanson d'Angus and Julia Stone. Alors notez-le, il y a un nouvel album pour ces deux-là, frères et sœurs, qui va arriver le 4 septembre prochain, qui va s'appeler comme la chanson. Et puis le Trianon, ce sera le 30 juin prochain. Entre-temps, évidemment, il y aura eu le festival ODP, vous le savez, ça se passe du 11 au 14 juin, c'est à Talence, à côté de Bordeaux, c'est sur le parc Pexoto, c'est-à-dire le parc de la mairie. On a des gens qui viennent ou pas, Mathias? On a appris que le concert gratuit RTL2 qui aura lieu le dimanche après-midi recevra plein de gens, parmi lesquels Oshi et lui. 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Merci d'être là, vous écoutez la radio Pop Rock. Et c'est RTL2, il est 17h. Informations qui sont présentées par Brice Boitel. Bonjour Brice.
1: Bonjour Eric, bonjour tout le monde. Au moins 2 morts par noyade dans le Finistère. Un homme et une femme sont décédés alors qu'ils pratiquaient de la marche aquatique le long d'une plage au Conquet. 2 autres personnes ont été évacuées en urgence absolue. Le groupe de longe-côteurs, comme on les appelle, s'est retrouvé en difficulté face à une série de grosses vagues. Les victimes ont visiblement perdu l'équilibre. Le paquebot de croisière dont les plus de 1700 passagers et membres d'équipage ont été confinés durant une journée d'escalière à Bordeaux va pouvoir quitter la ville ce soir. Après des analyses qui ont confirmé un épisode de gastro-entérite à bord, l'interdiction de débarquer a été levée par les autorités hier soir. Ce confinement avait été décidé après la mort d'un homme de 92 ans. Sur le front de l'antivirus, cette bonne nouvelle, la totalité des cas contacts français ont été testés négatifs. La ministre de la Santé, Stéphanie Rist, l'a annoncé tout à l'heure. Ces 26 personnes sont toutes placées en isolement à l'hôpital et continueront à être suivies médicalement et à être testées 3 fois par semaine, ajoute-t-elle. La Russie se moque ouvertement des efforts diplomatiques en cours pour ramener la paix en Ukraine, dénonce la présidente de la Commission européenne, Ursula von der Leyen, après une nouvelle attaque massive menée par Moscou la nuit dernière. Des bombardements qui ont fait au moins 8 morts dans le pays, selon un dernier bilan. La Russie a lancé près de 700 drones et plus d'une cinquantaine de missiles sur le territoire ukrainien. La marine iranienne autorise depuis hier le passage de navires chinois dans le détroit d'Ormuz. C'est ce que rapportent aujourd'hui plusieurs médias locaux, annonce qui survient en pleine visite de Donald Trump en Chine. Le président américain rencontrait son homologue Xi Jinping aujourd'hui à Pékin. Il y a notamment été question de l'Iran. Donald Trump parle d'une discussion extrêmement positive et productive. Il invite d'ailleurs Xi Jinping à se rendre à la Maison Blanche en septembre prochain. C'est sa 32e victoire consécutive en Masters 1000, nouveau record pour le numéro 1 du tennis mondial Yannick Sinner, qui s'est imposé à Rome cet après-midi devant le russe Andrei Rublev en quart de finale du tournoi. Au prochain tour, il affrontera le vainqueur du match entre Daniil Medvedev et l'Espagnol Martin Landalussé, qui se dispute ce soir. Et puis à un peu moins d'un mois du coup d'envoi du mondial de football, Didier Deschamps dévoilera ce soir la liste des 26 bleus retenus pour la disputer.
0: Bon, on va faire suivre. Merci monsieur, à tout à l'heure. 18h, d'autres infos sur RTL2. Et ici 18h, je vous aurais fait découvrir le nouveau Father John Misty. Alors il a plein de noms, mais parmi lesquels Father John Misty, il écrit pour plein de stars, tout cela, on y reviendra, ce sera aux alentours de 17h50. 17h30, Margot nous emmène en Autriche dans son rock trip et on se parle d'un groupe alors anglais formé par une américaine tout à l'heure, les Pretenders. Mais ce sera après, entre autres, les épines de Vanessa. Et l'univers de Coldplay avec leurs copains de BTS, dont on a appris avec Margot d'ailleurs qu'ils seront à la mi-temps de la Coupe du Monde de foot.

Coldplay, BTS, My Universe sur RTL 2. Et je vous le disais, hein, BTS sera donc dans cette mi-temps de la Coupe du Monde de football qui est justement mise en onde par Chris Martin. Et vous venez de les entendre chanter ensemble. Donc voilà, on les verra. Entre autres, hein, parce qu'il y aura Madonna et plein d'autres. Margot nous en reparlera tout à l'heure à 18h30 dans le journal de la musique. On va écouter les Pretenders. Maintenant, c'est un groupe créé en 78 en Angleterre par une Américaine qui vient de l'Ohio, en plein cœur de la vague punk. Et pour trouver le nom de son groupe, Chrissy Hynde s'inspire d'une chanson des Platters qui s'appelle The Great Pretender. Et bam, voilà comment les Pretenders arrivent. Alors à ce jour, le groupe existe toujours plus ou moins, mais c'est surtout le véhicule créatif de sa bosse, hein, avec des musiciens qui fluctuent. En 1986, c'est la quatrième sortie en termes d'album avec un titre qui s'appelle Get Close. Et à l'intérieur de Get Close, il y a Don't Get Me Wrong. C'est la chanson qu'on va écouter maintenant sur RTL2. Alors, moins vénère punk rock qu'au début, mais plus radio compatible. Ce sera d'ailleurs un énorme tube. Et cette chanson, c'est un portrait contradictoire d'une femme amoureuse. En l'occurrence, elle est changeante, fantasque, parfois casse-couille, distante, mais elle veut qu'on la comprenne. Et surtout, elle ne veut pas qu'on se méprenne sur elle. Don't get me wrong, ne te méprends pas sur moi.

Love Noir sur RTL2, Zaoui et Stéphane. Tout à l'heure, Sunday Bloody Sunday ou encore Adele, Running in the Deep. Ça fait deux gros tubes juste avant de partir en Autriche avec Margot. C'est le road trip.

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C'est le jeudi de l'Ascension et le drive est là. On a décidé de vous accompagner aujourd'hui. Alors, on tient la boutique jusqu'à 19h avec tout à l'heure un live de Nirvana enregistré en Californie en 1991 dans une tournée dingue, hein, avec Pearl Jam et les Red Hot Chili Peppers. Autant vous dire que c'était monstrueux.

0: Tutu, Sunday Bloody Sunday, 17h34, vous êtes sur RTL2. Alors, c'est jeudi aujourd'hui et on adore cette chronique après le Canada et le Chili. Cette semaine, Margot, tu nous emmènes en Autriche pour le Rock Trip.
1: Et oui, puisque le concours de l'Eurovision bat déjà son plein et il se déroule cette année à Vienne, en Autriche. Alors, c'est l'occasion de se pencher sur ce pays d'Europe centrale, au paysage montagneux, dans la magnifique région du Tyrol, notamment, avec aussi des lacs, des forêts. L'Autriche est aussi de sublimes palais impériaux, comme le château de Schönbrunn. Ça vous parle peut-être. Côté savoir-faire, le pays est mondialement reconnu pour son cristal de Swarovski. Il est à Vienne, il est énorme. Je l'avais visité il y a fort longtemps. Parmi ses spécialités culinaires, il y a les strudels.
0: C'est trop bon,
1: strudel. Les schnitzels. Mm-hmm. Ou encore les cafés viennois qui sont quand même classés UNESCO. Hein, c'est beau. Outre la psychanalyse de Freud et la peinture de Klimt, c'est aussi en Autriche qu'est né l'un des plus grands musiciens de tous les temps, Mozart.
0: La vanne des Allemands au sujet des Autrichiens, c'est de dire que les Autrichiens sont des génies parce qu'ils ont réussi à faire croire que Mozart était autrichien et Hitler allemand. C'est vrai.
1: Bah, on peut aussi citer d'autres Autrichiens, hein, Johann Strauss, Franz Schubert ou encore, ouais, Gustav Mahler quand même.
0: Absolument.
1: Mais c'est de la composition sur ordinateur qui cartonne en ce moment en Autriche. Le morceau par MDB qui s'appelle Angels Above Me, qui est numéro 1 en Autriche. Côté rock, il y a bien sûr le groupe Opus, qui est né dans les années 70 et qui se fait connaître massivement avec ce tube.
0: Ah, autrichien.
1: Mais oui. Et la scène métal autrichienne, bah, impossible de ne pas évoquer Belphégor, groupe de black death metal né dans les années 90 et très reconnu à l'international. Alors un peu plus calme, il y a le trio Crowd Shadow qui propose un son rock aux influences plutôt funk et ska. Et un peu d'indie rock avec le groupe Wanda qui depuis 2012 a contribué à relancer le rock germanophone auprès des jeunes. Voilà pour ce tour d'horizon musical en Autriche où se déroule cette semaine le concours de l'Eurovision. Bilderbusch n'y performera pas. Alors place à ce groupe formé il y a une vingtaine d'années qui mélange rock, funk et hip-hop. Vous allez voir, ça vaut vraiment le détour. Bilderbusch avec Machine dans le Rock Trip RTL 2.

0: C'est RTL2 que vous écoutez, c'était Alex Warren avec Fever Dream. Et tout à l'heure, Father John Misty, qu'on connaît aussi sous son vrai nom, Joshua Michael Tillman, ou encore sur DJ Tillman. Bref, il est auteur, compositeur, interprète, et il a écrit pas mal de chansons pour d'autres, parmi lesquelles, on va dire, je sais pas, Lana Del Rey, Lady Gaga ou Beyoncé. Bref, il vient de sortir une chanson et je vous la fais découvrir tout à l'heure sur RTL2.
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20: On aime le dernier Muse. Be with you sur RTL2.

Sheeran sur RTL 2. Alors, je vous promettais Joshua Michael Tillman, plus connu sous le nom de G. Tillman ou encore Father John Misty. C'est d'ailleurs sous ce nom qu'il sort le single qu'on va écouter tout à l'heure. Alors, il est chanteur, guitariste, compositeur et batteur américain. Il a été le batteur à partir de 2008 jusqu'en 2012 des Fleet Foxes. Il a joué dans plein de groupes. Il a aussi écrit des chansons pour des grandes stars, Lady Gaga, Beyoncé ou encore Lana Del Rey. Et en solo, il a sorti quelques albums plutôt très réussis. Alors, ou sous le nom de G. Tillman ou sous le nom de Father John Misty. Et là, en l'occurrence, c'est sous ce deuxième nom qu'il vient de nous offrir cette chanson qu'on va découvrir ensemble avec un son un peu caverneux qui est plutôt sympa et ça s'appelle The Payoff.

0: Vous voyez le truc que je voulais dire en disant un peu massif et caverneux. Father John Misty, The Payoff, c'était à découvrir sur la radio du Nouveauté Pop Rock RTL 2. Merci à tous d'être là. Encore une heure à passer ensemble, il est 18h. Informations, c'était avec Brice Boitel. Bonsoir Brice.
1: Bonsoir Eric, bonsoir tout le monde. Quatre personnes viennent d'être placées en garde à vue dans l'enquête sur la fusillade qui a fait 2 morts et 6 blessés lundi à Nice. L'un des suspects interpellés pourrait être le tireur à trottinette qui avait ouvert le feu ce jour-là sur une place très commerçante du quartier sensible des Moulins. Un homme et une femme sont morts noyés aujourd'hui dans le Finistère alors qu'ils pratiquaient de la marche aquatique le long d'une plage au Conquet. 2 autres femmes ont été évacuées en urgence absolue. Le groupe de Longe-Côteurs s'est retrouvé en difficulté face à une série de grosses vagues. Il devait quitter le port autonome de Bordeaux ce soir. Finalement, le paquebot de croisière et ses 1700 occupants confinés hier en raison d'un épisode de gastro-entérite à bord vont rester à quai une nuit de plus. Changement de programme décidé pour le confort des passagers en raison de conditions météo perturbées au large, explique la compagnie britannique propriétaire du navire. Le confinement, lui, a été levé hier soir. Donald Trump parle d'une discussion extrêmement positive et productive après sa rencontre avec Xi Jinping aujourd'hui à Pékin. Le président américain affirme que son homologue chinois lui a assuré qu'il n'enverrait pas d'équipement militaire à l'Iran et qu'il lui a proposé son aide pour rouvrir le détroit d'Ormuz. L'état de catastrophe naturelle reconnu dans plus de 220 communes françaises pour des épisodes de sécheresse et des inondations survenues en 2025 et début 2026. L'arrêté est paru au journal officiel aujourd'hui. Cette reconnaissance ouvre la voie à la prise en charge des dégâts par le réassureur public avec les compagnies d'assurance. C'est un mondial de foot très chaud qui s'annonce cet été, pas seulement au niveau de l'ambiance. Un quart des matchs pourraient se tenir dans des conditions de forte chaleur, plus probable que lors du précédent tournoi en 1994 en Amérique du Nord. Alerte aujourd'hui un collectif de scientifiques, la faute au changement climatique. En un peu plus de 30 ans, le risque de canicule a doublé dans la région à cette période, soulignent les chercheurs. Et puis, à moins d'un mois du début de la compétition, on connaîtra ce soir les noms des 26 bleus qui la disputeront. Didier Deschamps dévoilera sa liste dans le 20h de TF1. Cette Coupe du Monde 2026 se tiendra du 11 juin au 19 juillet aux États-Unis, au Canada et au Mexique.
0: Merci.
1: J'ai une dernière information à vous communiquer puisqu'on fête les Mathias aujourd'hui. On vient de me prévenir et je préfère le souligner.
0: Pas du tout forcé. Oui, alors attends. Non mais c'est vrai. C'est la dernière brève de ce journal. Mathias, alors c'est un don de Dieu ce prénom, c'est ça?
2: Ouais, ça vient de l'hébreu, je sais pas quoi, et c'est un don de Dieu apparemment. Voilà.
0: Mais un don de Dieu pour toi, pas pour nous.
2: Moi ouais, peut-être, mais je sais pas.
0: Bonne fête, mon Mathias adoré.
2: Merci.
0: Bonne soirée. Brice. À demain, évidemment, sur RTL 2, d'ici 19h, parce qu'on est là jusqu'à 19h, un live de Nirvana ou encore le journal de la musique et la B de Métronomie. Bonne fête, Mathias.
2: Oh, bah merci.

sera avec nous à ODP hein, pour le concert gratuit RTL2. Mathias, on a reçu un petit message. Il y a un auditeur super sympa, d'ailleurs c'est son nom sur Instagram, qui de temps en temps communique avec nous et qui vient de dire: Mathias est une variation du prénom hébraïque Matthieu, qui lui-même est dérivé de Matayahu, signifiant don de Dieu. En effet, c'est un prénom qui est traditionnellement porté dans les pays hispanophobes, et vu sa popularité, il a augmenté à travers l'Europe au fil des siècles, notamment en Espagne, au Portugal et en Amérique latine. Voilà, tu sais tout. Merci beaucoup d'avoir précisé tout ça, c'est hyper cool. Et justement, la chanson qui vient, c'est pour la fête de Mathias, parce que je sais que t'adores ce groupe-là et ce style-là. C'est Metronomy, groupe anglais, tendance électro-pop, formé à la fin des années 90 dans le Devon, et c'est important de le préciser, par Joseph Mount. Leur plus gros album, c'est The English Riviera, qui sort en 2011, et dedans, il y a la chanson qu'on va écouter. Et bizarrement, nous, les Français, on en connaît plus l'adaptation en français, celle de Clara Luciani, qui chantait La Baie. Mais ce que je vous propose, c'est d'écouter l'original, qui est pas si éloigné que ça. Et cette chanson, en fait, c'est un vrai hommage à une zone côtière du sud est de l'Angleterre, le Devon, qu'on appelle l'English Riviera. C'est hyper touristique. Et dans la chanson, il est méga chauvin, Joseph, parce qu'il oppose toutes les destinations touristiques un peu glam, Londres, Paris, Berlin, Hong Kong, Tokyo, à la modestie de sa charmante petite baie anglaise, en disant que quand même, s'il doit choisir, c'est précisément là qu'il va aller, dans sa fameuse baie. Allez, allez pour toi celle-là, Mathias. Bonne fête, mon grand.

Gastronomie. The Bass sur RTL 2, ça c'est la version originale parce que la reprise adaptée en français c'était celle-là. Vous vous rappelez ? Ça c'était la version de Clara. Allez, voici Damiano David sur RTL 2. Next Summer.

0: 2022, on saura qui sera à la mi-temps de la finale de la Coupe du Monde de football. C'est Chris Martin qui gère le tout et c'est Margot qui nous raconte d'ici un tout petit quart d'heure après Lynn Marlin ou Joe.
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0: l'info sur RTL2. 18h35, vous êtes sur RTL2, la radio pop rock et la radio de Margot qui nous présente le journal de la musique avec un film concert de Gaga.
1: Et quel concert ! Il a été capté lors de son passage au Wiltern Theater de Los Angeles. C'était seulement devant 2000 personnes. Un concert ultra privé.
0: Ouais, genre Olympia.
1: Tous les téléphones avaient été scellés. Il n'y a rien qui a fuité. Ça a été une affaire rondement menée. Et Lady Gaga y a interprété l'intégralité de son dernier album, Mayhem, ainsi qu'un titre inédit apparemment baptisé Can't Stop the High. Voilà, le film concert sera bientôt à nous, hein, puisqu'il sortira demain sur Apple Music, accompagné d'un album live.
0: Ouais, ce sera sans doute donc pas la tournée qu'on a vu à Bercy il y a quelques mois.
1: Non, pas tout à fait.
0: Gracia Abrahams annonce un nouvel album, Margot.
1: Un troisième projet pour la chanteuse américaine qui s'appelle donc Daughter from Hell et qui a été produit par son collaborateur de longue date, Aaron Dessner, un nom qu'on connaît bien puisqu'il était déjà aux manettes pour ses deux précédents disques et surtout connu pour son travail avec Taylor Swift. Et oui, Gracia Abrahams qui a annoncé ce nouvel album pour le 17 juillet prochain, avec avant ça l'arrivée d'un single cette semaine qu'on vous fera découvrir dans Drive RTL 2.
0: On connaît les têtes d'affiche enfin du show de la finale de la Coupe du Monde de football.
1: Mais oui, le coup d'envoi sera donné le 11 juin pour cette édition qui va se dérouler dans 3 pays, Mexique, Canada, États-Unis. Et cette année, pour la première fois, un peu à la manière du Super Bowl, à l'américaine finalement, un concert sera donné pendant la mi-temps de la finale. Et attention, il est orchestré par Chris Martin, le chanteur de Coldplay, qui a invité Shakira. 'Cause this is Africa. Mais aussi Madonna.
0: Ça va.
1: Ouais, pas mal le casting. Et puis le groupe de K-pop BTS.
0: Mais oui, on les écoutait ensemble d'ailleurs avec My Universe sur RTL2.
1: Donc rendez-vous le 19 juillet pour la finale de la Coupe du Monde de football qui se déroulera au MetLife Stadium tout près de New York et qui sera bien sûr à suivre sur M6.
0: Merci Margot, à tout à l'heure.
1: À
0: Il est 18h36, voici Joseph Salvat. Open Season, c'est le titre de cette chanson.

0: Open Season sur RTL 2. Vous bougez surtout pas, il y a Taylor Swift qui arrive, puis Calogero avec Bob C et un live incroyable de Nirvana.
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28: On aime le dernier Louis Tamlin.

Calo sur RTL2. Allez, le live du jour, c'est Nirvana, live in Del Mar, California, 91. Je vous explique. Le 28 décembre 91, au Pat O'Brien Pavillon, c'est une salle située dans un complexe de foire, le Del Mar Fairground à San Diego, une espèce de hall multi-usage, accueille une mini-tournée. Il y aura 5 dates avec 3 têtes d'affiche. Pearl Jam, les Red Hot Chili Peppers et Nirvana qui viennent de sortir Nevermind, c'est vous dire si on aurait aimé être là. Concert qui a été enregistré et qui a circulé longtemps sous le manteau, mais qui a été réédité proprement à l'occasion des 30 ans de l'album Nevermind, album qu'il défendait pendant cette mini tournée de 5 dates avec les deux autres groupes superstars, et on a choisi pour vous Smells Like Teen Spirit.

0: trois têtes d'affiche hein, pour cette série de cinq concerts qu'ils avaient donnés. Une mini tournée Nirvana, Pearl Jam et les Red Hot Chili Peppers. Ah, rien que ça. Et ça, c'était Smells Like Teen Spirit. Nous étions le 28 décembre 1991 à San Diego. On va se quitter là-dessus. Bon, très bon choix, Margot.
1: Ben, merci.
0: Merci ouais. pour ce choix de live. Puisque c'est Margot hein, qui choisit les lives dans cette émission. Et plein d'autres choses encore. Parce qu'elle, en fait, la vraie patronne, c'est elle. En fait. On sait pas, mais c'est elle. On va se quitter là-dessus. Qu'est-ce qu'on se dit pour demain?
1: Bah, demain, moi, je vous recommande un excellent album de Garbage, l'album éponyme. J'y ai pensé parce que Garbage sera en concert très bientôt, dans une dizaine de jours, au Zénith de Paris, avec Skunk Anansie et surtout avec RTL2.
0: Et ben voilà, Mathias, qu'est-ce qu'on se dit pour ta fête? Ton amoureuse t'a prévu quelque chose?
1: Oui, bonne fête, Mathias.
2: Ah, bah c'est gentil.
0: Non, pas Mathias aujourd'hui, tu sais, c'est la Saint-Mathias.
2: Oui, il m'a dit ça.
1: Ouais, parce que personne ça t'en touche une sans faire bouger le
2: bah, excusez-moi, je goûte ton caramel.
0: Ah, mais il est trop bon. Mais attends, j'ai une auditrice, je crois que c'est Corinne qui s'appelle, qui m'a envoyé des caramels beurre salé. Bah oui, mais t'as vu mon cul maintenant. Non, c'est pas possible, quoi. C'est bon, ça. Hein. C'est très bon, ça. Hein.
2: Ouais. Très bon.
0: C'est très, très
2: c'est
0: bon.
2: Pas beurre salé, mais là, franchement,
3: ça va être super pour le temporaire.
0: Pas trop, donc c'est hyper bon. Ouais. Quoi, ouais. Qu'est-ce qu'il y a?
2: Ça va être super.
3: Pour le temporaire, ça va être super.
0: Tu vas le dire. Ça va être sympa. Allez.
1: Au revoir.
0: Très très bon.
2: C'est bon, hein.
0: Ah ouais. Je l'avais prévenu, c'est très très bon. Je crois que c'est Corinne qui m'a envoyé ça.

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C'est RTL de jeudi soir. Bonsoir, mon nom est Alexis. Tout va bien pour vous, hein? Le week-end est long et ça fait du bien. Le son pop rock résonne et ça aussi, c'est plutôt pas mal. On attend Summer dans quelques minutes. Je vois aussi Indochine juste après. Celui qui a choisi votre radio pop rock pour son What a Feeling Tour. Prolongé jusqu'au 24 mai, je veux parler de Charlie Winston. Écoutez maintenant Turning Circles sur RTL 2.

0: Summer est sur RTL 2 avec ce dernier single Homewrecker. Le jeune artiste new-yorkais sera présent au Festival Rock en scène. Tiens, rendez-vous à Saint-Cloud le 26 août. On va pour la suite croiser Free Sky. J'ajoute Michael Jackson plus Bruno Mars sur RTL 2.
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0: C'est avec Yann Fontaine. 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Pour le moment, j'ai pour vous Free Sky, tout juste 16 ans, une cote énorme et un concert prévu en France. Ce sera le 13 novembre à Paris, du côté de la salle Pleyel. Écoutez Silent Treatment sur RTL 2.
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0: Elle devrait nous apporter un nouveau titre très prochainement, ça ferait plaisir ça. Zazie sur RTL 2, je suis un homme. Keane, Alex Warren et The Weeknd, c'est le menu d'avant 20h. Ensuite, nous plongeons dans Made in France et au programme Matt Bastard plus Matt Matin, entre autres, sur RTL 2.
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1: On écoute le dernier Kyo, ultra violent sur RTL2.
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Matt Bastard sur RTL 2, Stand As One. Matt Bastard, c'est Bastard Songs, hein, tous les dimanches entre 21h et 22h. Et puis c'est aussi le groupe Skip The Use, bien sûr. Groupe qui sera d'ailleurs présent pour les 10 ans de votre double expresso Impact le 22 mai au Zénith de Lille, avec aussi Kyo, Superbus, Jérémy Frérot et Mika. Il est 20h06, nous sommes au mode Made in France. La scène française a posé ses instruments ici, on en profite jusqu'à 22h. Et dans les oreilles maintenant, Charles Doré sur RTL 2.

0: The Odds sur RTL de Gabriela. Moi, c'est Alexis. Je vous garantis une soirée canon avec évidemment les artistes pop-rock Frenchy que vous aimez. Hein. Il se nomme Eddie de Preto. Je vois aussi Web en nouveauté ou encore celui qui est en tournée avec votre radio pop-rock dès le 16 mai. Gaëtan Roussel sur RTL 2. Après ceci.
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1: Vous écoutez RTL de Made in France, 20h-22h tous les soirs. Et en 2026, la génération rock Frenchie à la patate, c'est le cas du groupe Web, composé de William, Elliot, Basile et Matt, ils sont bordelais, nous offre ce soir ce titre plutôt percutant. Ça s'appelle Poupée Parfaite et c'est sur RTL 2.

0: Oh, Lily Allen et Ours sur RTL2. Si vous aimez Lily Allen, notez qu'elle a décroché un premier rôle au cinéma. Et puis, il y a une belle série de concerts qui arrive. Dès le mois de juin, elle sera en Angleterre, aux États-Unis, au Canada et en Allemagne. Voilà, voilà, ça c'est dit. Made in France revient vite, vite, vite. Avant 21h avec Zaz, Clara Luciani et Manu Chao sur RTL2, évidemment.
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faire l'avion. Absolument. Étienne Dao sur RTL de 1992, l'album Paris ailleurs et à l'intérieur des abstractions des astres. Monsieur Dao qui a activement collaboré avec une certaine Vanessa Paradis pour l'album de cette dernière, Le Retour des Beaux Jours, album écrit entre Paris et Londres. Parlons maintenant de Léman. Le chanteur nous a apporté son album Adieu Musique il y a quelques mois maintenant. Et puis vous pourrez le voir en concert dans pas mal de villes cet été et notamment dans quelques festivals. Direction ses réseaux pour en savoir un petit peu plus. Écoutez Le Chat sur RTL2 et dans Made in France.

0: RTL2 et Pierre Demar, je pense à vous. L'Olympia de Paris accueillera l'artiste belge les 8 et 9 décembre prochains. Un second album devrait également débarquer dans très peu de temps. Francis Cabrel, Dynamite Shakers et Aston Villa, nos artistes Frenchy reviennent vite, vite, vite sur RTL2.
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bon jeudi soir avec RTL 2 pour un week-end prolongé parfait. Vous ne serez pas contre une bonne dose de rock. Marjorie va nous apporter à 22h un succulent pop rock station. Ce sont vos oreilles qui seront contentes. On a encore un petit peu de temps avant de profiter. Et pour profiter justement de la scène française, j'ai pour vous Dynamite Shakers. Coup de cœur de ce mois de mai dans le cadre des révélations pop rock 2026 en partenariat avec la SACEM. Écoutez cinéma sur RTL 2, Dynamite Shakers.

0: Simple Plan avec Marie-Maëlle sur RTL2. Jetlag, chose promise, Marjorie's ready. Pop Rock Station arrive à 22h. Judas Priest, Queen, Phoenix, Alice Cooper feront partie des festivités. On va d'abord refermer les portes de Made in France, entouré de Jacques Dutronc, Vianney et À cause des garçons sur RTL2. Madame, monsieur, bonsoir.
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1: Ça, c'est le dernier Sam Sauvage. Je suis pas beau sur RTL2.

0: il est 22h, c'est l'heure du rock'n'roll sur RTL2.
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0: Hello, hello, hello. Jeudi soir, le week-end approche à grands pas et Pop Rock Station vous accompagne aussi. Que vous ayez envie de danser, slammer ou vous poser, on est là avec les Chemical Brothers, Body Count ou encore Johnny Cash. On aura aussi de la nouveauté avec Graham Coxon, Lana Del Rey et je vous présenterai Metro Verlaine. Là, c'est l'anglaise Anna Calvi qui débute Pop Rock Station en compagnie d'Iggy Pop et cette rythmique endiablée, God's Lonely Man sur RTL 2.

Panic Station, c'était Muse sur RTL2 et pas de panique, vous êtes bien dans Pop Rock Station en ce jeudi. Nous sommes le 14 mai, c'est aujourd'hui l'anniversaire de David Byrne, artiste américain multi-casquette né en Écosse en 1952, auteur, artiste visuel, réalisateur et surtout musicien. Il s'est fait connaître au sein du groupe art rock post-punk les Talking Heads. Alors jusqu'à ce jour, ses performances scéniques lui valent les plus grandes louanges. Intronisé au Rock and Roll Hall of Fame, il détient actuellement un Oscar, un Grammy, un Golden Globe et un Tony Award. On va célébrer ses 74 ans ce soir dans Pop Rock Station avec ce titre des Talking Heads, Roads to Nowhere.

0: Steve and the Bad Seeds avec leur classique Jubilee Street dans RTL de Pop Rock Station. À noter que vous pouvez retrouver le groupe en concert le 14 juillet aux arènes à l'occasion du Festival de Nîmes avec RTL 2. Et si vous y assistez, ben sachez que je serai très envieuse car Nick Cave sur scène, c'est un peu la messe. Encore à venir ce soir dans Pop Rock Station, Alice Cooper, Queen, Lucky Lee qui nous signe l'album Pop Rock Station de la semaine. Bref, ça va être bon sur RTL 2.
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Body Count avec Born Dead, histoire de se lâcher un peu. Et à l'écoute de Pop Rock Station sur RTL de ce jeudi soir. Et on retrouve une dernière fois cette semaine la Suédoise Lucky Lee et son dernier, paraît-il, ultime disque After Party, qui est l'album Pop Rock Station de la semaine. Un disque qui, comme une bonne fête, passe beaucoup trop vite. Alors on n'arrive pas trop à savoir si c'est le milieu de la musique ou le monde actuel gouverné par les algorithmes qui dégoûtent cet artiste alternative pop. En tout cas, si jamais elle repart en tournée, quelque chose me dit que le morceau suivant marcherait du tonnerre, surtout si elle l'utilise en rappel. Voici Knife in the Heart, Lucky Lee, dans Pop Rock Station sur RTL2.

0: vous avez dit que vous auriez envie de danser à l'écoute de Pop Rock Station ce soir et je défie quiconque de ne pas avoir envie de groover avec Another One Bites the Dust de Queen. Encore à venir ce soir sur RTL2 et dans Pop Rock Station, The Trogues et leur classique Wild Thing. On revisitera aussi un grand classique de la folk en mode heavy metal. Bref, vous restez bien sur RTL2.
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Graham Coxon avec Billy Says sur RTL 2. Un nouveau vieux titre pour le guitariste de Blur qui s'apprête à sortir un album mi-juin qu'il a enregistré en 2011. On aura le temps d'en reparler dans l'émission, évidemment. Notre cover Pop Rock Station du soir est sorti au milieu des années 70 et nous vient d'une grande voix de la folk, celle de Joan Baez.

Diamond and Rust, un titre qui fait référence à sa relation amoureuse avec Bob Dylan 10 ans auparavant. 2-3 ans après la sortie de ce titre de Joan Baez, le groupe de metal anglais Judas Priest a repris le morceau sur son 3e album Sin After Sin. Tous les couplets de l'original n'y sont pas, mais la voix de Rob Halford se prête merveilleusement bien au titre de Joan, qui d'ailleurs, paraît-il, adore la version de Judas Priest, Diamond and Rust, dans RTL de Pop Rock Station.

Auditors, avec Smokers Outside the Hospital Door sur RTL2. Si vous êtes fan de ce groupe anglais qui s'est fait connaître dans les années 2000, sachez qu'il sera en concert à Roubaix le 26 juin et puis en janvier 2027 pour deux dates à Rouen et à Paris. Et si vous nous rejoignez, vous, en cours de soirée, sachez que c'est Pop Rock Station. On est ensemble jusqu'à minuit avec au programme Kraftwerk, Supertramp ou encore Nine Inch Nails. Tout de suite, on retrouve la Canadienne la plus cool des 90s, Alanis Morissette et The Reasons I Drink sur RTL2.

La recommandation de Francis Zégut en ce jeudi soir dans RTL de Pop Rock Station, c'était Morrissey, le chanteur des Smiths, qui vient de sortir un nouvel album solo intitulé Makeup is a Lie et dont fait partie le titre qu'on écoutait à l'instant, You're Right, It's Time. Et il est l'heure maintenant de nous rendre en 1997 dans Pop Rock Station avec les Chemical Brothers et Block Rockin' Beats sur RTL 2.

0: Del Rey en mode James Bond avec First Light à l'instant sur RTL 2, un titre qui vient de sortir et qui ravira les fans du jeu vidéo de 007. Vous restez avec nous, The Cure arrive avec High, on aura aussi les Hives et The Clash, Should I Stay or Should I Go? Ben vous restez, c'est Pop Rock Station sur RTL 2.
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C'était The Hive sur RTL2 qui vous encourage. Si vous attendez le week-end avec impatience, il va arriver. Vous pouvez y arriver, surtout si vous écoutez de la bonne musique. Pop Rock Station sur RTL2. Notre nouveauté fresh de ce soir nous vient d'un groupe originaire d'Évreux, formé en 2013. Il s'agit de Métro Verlaine, qui ont pour ambition de mélanger poésie et post-punk pour créer une pop noire. Métro Verlaine nous prépare un album pour début octobre 2026 sur lequel va figurer ce titre à l'envers, tout de suite dans RTL2 Pop Rock Station.

Et Pop Rock Station part ce soir dans un mood un peu gothique sur RTL2 avec à l'instant The Cure et High, sorti en 1992. Et maintenant, place à quelque chose d'un peu plus industriel avec Nine Inch Nails et Less Than.

0: Girls, parce que ça ne se refuse pas dans RTL de Pop Rock Station avec ce titre Less Than, qui fait partie de leur EP sorti en 2017, Add Violence. Le dernier quart d'heure de Pop Rock Station va se passer avec Creedence Clearwater Revival et Ed O'Brien, le guitariste de Radiohead. Don't move.
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1: On écoute Saint Agnes, The Ghost, dans RTL de Pop Rock Station.

The Black Keys, avec un extrait de leur dernier album qui est un peu un retour aux sources à travers des reprises. Le titre qu'on écoutait, c'était You Got to Lose sur RTL2 pour nous amener à la fin de Pop Rock Station cette semaine. Merci de nous avoir suivis. Merci à Valentin, notre réalisateur. N'oubliez pas, vous avez rendez-vous dimanche pour la grande messe du rock'n'roll à 22h avec Tonton Zégut. Et puis nous, eh bien, on se retrouve dès lundi pour de nouvelles aventures. Pour se quitter, un petit Ed O'Brien, le guitariste de Radiohead qui sortira la semaine prochaine son deuxième album. Album solo Blue Morpho, sur lequel figure ce titre Incantations. Bisous, ciao, bye bye.

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Superbus sur RTL2. 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